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1: Les solutions emploi de graffiti, c'est chaque semaine sur les bonnes ondes en compagnie de Bruno Meilloux de l'AFPA. Bonjour Bruno.
2: Salut Bastien.
1: Avec tous ces partenaires que nous découvrons au village des solutions de l'AFPA, la chronique de graffiti s'intéresse à un nouveau partenaire aujourd'hui. Avec qui es-tu venu ?
2: Eh bien aujourd'hui, on a le plaisir d'accueillir Tiffany Renaudin de la CPAM.
1: Bonjour.
2: Grande maison, la CPAM.
1: Bonjour. Oui, c'est vrai que la caisse primaire d'assurance maladie, c'est un sigle qu'on commence à bien connaître sans forcément savoir toutes les différentes activités que propose la CPAM. Justement, pour attaquer, rappelons rapidement, de quoi s'agit-il exactement, Tiffany ?
3: Oui, tout à fait. Alors la CPAM, la caisse primaire d'assurance maladie, a pour mission de garantir l'accès aux droits et aux soins par le biais du versement de certaines prestations. On rembourse les soins quand une personne va voir le médecin, on rembourse les soins. Quand les personnes sont en arrêt de travail, on verse les indemnités journalières. On a aussi un rôle de prévention. Donc on a des messages de prévention à faire passer auprès des assurés. Donc voilà nos grandes missions.
1: Pas mal de missions déjà hein, en soi. Mais alors c'est vrai que dans Solutions Emploi, il y a emploi. Quel est le lien entre la CPAM et le retour à l'emploi ?
3: Tout à fait. L'objectif, enfin, la finalité, c'est de lever les freins périphériques à l'emploi. Et dans ces freins périphériques, on peut retrouver la santé, qui peut être un frein à l'accès à l'emploi. Donc, il faut être en bonne santé pour aller travailler.
1: En général, oui, c'est vrai. Et donc ça aussi, la CPAM le surveille de près. De quelle manière, alors ?
3: Dans l'idée, la grande phrase, c'est prévenir. Enfin, il vaut mieux prévenir que guérir. Donc, l'idée, c'est de préserver la santé des personnes. Par des droits, s'assurer que les droits sont bien ouverts pour que les personnes puissent consulter un médecin, consulter un dentiste, etc. Et après, si la personne est malade, là, il y a des remboursements de soins ou d'autres choses qui peuvent se mettre en place.
2: Il y a un sujet qui est hyper important derrière Solutions Emploi, où on peut effectivement un peu naturellement, comme tu le dis Bastien, se poser la question de savoir comment est-ce qu'on y accède à l'emploi. Mmh. Mais dans le sujet de l'emploi, il y a aussi comment est-ce qu'on y reste à l'emploi. Et on sait que les parcours cabossés ou les difficultés ou les problèmes que l'on peut rencontrer dans un parcours ne sont pas que forcément avant d'y arriver à l'emploi, comme on dit quand on est out, mais on peut aussi les rencontrer quand on est en emploi. Et là, de ce point de vue, la CPAM est évidemment un acteur hyper important aussi pour sécuriser les gens qui sont dans leur situation d'emploi.
1: On pense aussi, par exemple, à l'accessibilité du travail, notamment pour les personnes handicapées. Là aussi, la CPAM peut jouer un rôle, en tout cas, ça peut être un exemple que vous rencontrez de temps en temps ?
3: Alors, on va pas trop être sur le champ du handicap spécifiquement. Nous, on va vraiment être sur l'accès aux soins des personnes en situation de handicap. Alors, il y a un dispositif qui s'appelle Handifaction. C'est un baromètre qui permet aux personnes en situation de handicap de répondre à un questionnaire dès lors qu'elles ont consulté ou qu'elles n'ont pas réussi à consulter et expliquer les raisons des difficultés d'accès aux soins et faire remonter leurs difficultés. Nous, on va être vraiment sur cette partie soins pour les personnes en situation de handicap.
1: Ce partenariat créé avec l'AFPA, il a donc du sens. Qu'est-ce que l'on peut découvrir lors des réunions qui vont se dérouler dans le village des solutions, Bruno ?
2: Alors, des réunions qui ont lieu déjà, évidemment. Hein. On en a eu un certain nombre d'actions qui ont été organisées conjointement avec la CAF, CPAM et CAF ensemble. On réfléchit notamment à la possibilité de venir, pourquoi pas, y ajouter d'autres types de prestations, comme les URSSAF, par exemple, pour ceux qui seraient plutôt dans une posture de créateur d'entreprise. Donc là, ce sont les interventions qu'on a prévues cette année dans une première convention, au nombre de 4 interventions dans l'année auprès des bénéficiaires, des personnes et salariés de l'AFPA. L'idée était de mesurer quand même déjà si effectivement il y a avoir une audience suffisante. Il ne s'agit pas de faire déplacer les gens s'il n'y a personne devant.
1: Bien sûr.
2: Et puis ça rencontre un franc succès. Hein, on se l'est dit encore en commission récemment puisque le village c'est aussi un pilotage. Donc on met en place des commissions pour pouvoir faire un état des lieux de ce que l'on met en œuvre. Et ça rencontre vraiment un franc succès. Donc pour l'année prochaine, on réfléchit d'ores et déjà à multiplier par 2 ou par 3 ce type d'intervention qui permettront évidemment de pouvoir aller vers le plus grand nombre.
1: Que viennent chercher les usagers quand ils viennent à l'AFPA ou participer à ces réunions ?
2: Eh bien, ils viennent chercher, alors je laisserai Tiffany compléter par rapport aux interventions qu'ils peuvent faire, mais ce qui est sûr, c'est qu'on est vraiment dans une logique de prévention. Souvent on dit les urgences, pour donner cet exemple-là, enfin, en tout cas moi c'est un sujet qui m'intéresse assez bien, les urgences ont été créées non pas pour forcément s'occuper de tout le monde, mais pour faire le tri entre les différentes situations. Mmh. Et souvent on prête à dire que des gens pensent qu'ils sont malades alors qu'ils n'ont rien, et puis d'autres pensent qu'ils n'ont rien alors qu'il serait temps de faire quelque chose. Ouais. Et de ce point de vue, par exemple, l'organisation de bilan de santé, quand on est dans une phase amont pour aller vers l'emploi, eh ben, ça peut permettre, avant que ça soit trop compliqué, de déceler ici ou là déjà les situations qui pourront les rendre plus difficiles pour aller vers l'emploi. Ouais. Donc, on est bien dans une logique de prévention, c'est un accueil open, j'ai envie de dire, c'est que les gens arrivent, c'est une présentation très générale. Je vais laisser Tiffany compléter, mais moi, il y a un sujet que je trouve génial, par exemple, c'est quand on parle de sécurité sociale. Ouais. Sécurité sociale, on va penser CPRM un peu naturellement, alors que derrière sécurité sociale, ce sont les différentes branches de la sécurité sociale qui vont à la fois évoquer évidemment le logement, la parentalité avec les caisses d'allocation familiale, mais c'est aussi la retraite, par exemple. Et c'est demain la dépendance. Est-ce que demain, une sixième branche verra apparaître effectivement le sujet de la dépendance? Tout ça, c'est la sécurité sociale. Et donc, en définitive, la simple présentation de ces interventions est hyper intéressante pour tout le monde.
1: Mmh. C'est là aussi que, oui, il faut apporter de la clarification aussi. Hein. Je pense que c'est ça le plus gros travail.
3: Non, oui, c'est vrai que toujours quand on intervient auprès des publics, on introduit toujours nos présentations par c'est quoi la sécurité sociale, comme vous le dites. Et très souvent, on agit avec la CAF parce que c'est très intéressant de les avoir à nos côtés et de se présenter en parallèle pour pas qu'il y ait de confusion. Donc voilà, après, on a des grands messages à faire passer. Je vous l'ai dit en introduction, nos grandes missions. Mais derrière ça, il y a des dispositifs qu'on connaît peu ou mal. Donc on revient sur les droits de base, on reprend la consultation chez un médecin, comment ça se passe. Ben, y a un remboursement qui est fait par la sécurité sociale, mais aussi une partie complémentaire. Donc là, on a la complémentaire santé solidaire, qui est une mutuelle qui est soit gratuite, soit ça nécessite une participation forfait
1: financière. Qui reste très accessible.
3: Qui reste accessible, voilà. Et qui est destinée aux personnes qui ont des revenus modestes. On présente ça, on présente aussi nos services en ligne avec le compte Amélie et mon espace santé. Donc le compte Amélie, c'est vraiment pour faire les démarches administratives, le suivi des remboursements. Mmh. Alors que mon espace santé, c'est vraiment un carnet de santé numérique. Donc on explique bien la différence entre les deux. Parfois, ça peut être un...
1: Oui, c'est vrai. Voilà. Il y a beaucoup de choses à savoir, finalement. Voilà. Tout est regroupé dans certaines applications, sur certains sites. Mais c'est vrai que voilà, ce besoin de clarification, il est nécessaire, hein, forcément.
3: Tout à fait. Mmh. Et puis, comment on contacte la CPM? Via quel canal? Quel est le canal le plus adapté? Là, ça fait un an qu'on développe aussi le rendez-vous téléphonique. On pourrait avoir le réflexe de se rendre dans les caisses primaires, mais en fait on développe de plus en plus le rendez-vous téléphonique qui correspond à un besoin aussi des personnes, parce que avec les horaires d'ouverture, il faut aussi se déplacer. Le rendez-vous téléphonique qui correspond à un besoin aujourd'hui, donc on en parle de plus en plus. On parlait des examens de prévention santé au centre d'examen de santé, ça permet vraiment de faire un bilan sur sa santé. C'est un lieu unique, un temps dédié où on rencontre plusieurs professionnels de santé, donc c'est vraiment important. Donc c'est dédié aux personnes qui sont les plus éloignées du système de santé, ou aussi qui n'ont pas de médecin traitant, donc qui n'ont pas fait de bilan, d'examen depuis un certain temps.
1: Ce qui n'est pas toujours facile à avoir en Vendée, hein, et soyons honnêtes. Hein.
2: Et oui, puis ça peut être une inquiétude pour les gens qui pourraient être en situation de reprendre l'emploi. Ouais. Parce que tu le dis très bien, un peu naturellement, on peut se dire, mais si je travaille, comment est-ce que je vais pouvoir accéder finalement au service public pour les différents besoins que je peux avoir? Et donc on voit bien ce déploiement de la dématérialisation des services publics pour permettre justement au plus grand nombre d'accéder à ces droits. Encore faut-il que les gens soient au courant. Mmh. Et ça, je le dis moi avec importance, parce que je crois que c'est un des enjeux forts de la logique du village des solutions, c'est de rendre finalement les gens autonomes. Mmh. Autonomes face à toute l'acquisition des droits dont ils peuvent avoir besoin, autonomes dans les démarches différentes qu'ils doivent pouvoir mener. Et donc de ce point de vue, eh bien, les interventions de la CPM ou de la CAF rentrent évidemment tout à fait dans le concert.
1: Et bien sûr, ce village des solutions l'aurait totalement ouvert. Rappelons-le, c'est gratuit. Vous pouvez vous rendre sur place et rencontrer des professionnels, non seulement des services de santé, mais autres, avec tous ces partenaires que nous découvrons dans les solutions emploi de Graffiti. Pareil, pour pouvoir y participer, Bruno, le plus simple, c'est de se rendre sur le site de l'AFPA.
2: Voilà, alors encore une fois, je redis à chaque fois, le site AFPA, c'est un site national, ouais. Et chaque village est une logique de territoire, une logique de centre, et donc c'est un peu compliqué de pouvoir communiquer aujourd'hui très directement de cette façon. Mmh. Mais dans tous les cas, assez naturellement, on peut évidemment se rapprocher des services en ligne, là pour le coup de la CPM, pour savoir comment est-ce que les choses se déroulent. Et autrement, on se rend très directement au centre AFPA de La Roche-sur-Yon, un pas sans pair, où là, les collègues seront contents de pouvoir informer quel est l'agenda des interventions. Aujourd'hui, c'est assez mécanique que l'on met en œuvre ça, notamment avec les dispositifs prépa compétences que l'on a évoqué récemment avec France Travail, et pour lesquels les publics, évidemment, ont un accès un peu privilégiés, si je puis dire, puisqu'ils sont en lieu et place avec la CAF et la CPAM. Mmh. Mais demain, le but de la démultiplication de ces interventions, c'est bien sûr de pouvoir rendre ça possible au plus grand nombre.
1: Et bien, le rendez-vous est donc donné. Merci à tous les deux d'être venus nous en parler. La CPAM, qui fait donc partie du village des solutions de l'AFPA. Bonne journée, Tiffany. Et merci, Bruno, d'être venu nous présenter un nouveau partenaire. On se retrouve très bientôt, hein, pour de nouvelles infos autour de l'AFPA. Au revoir.
2: Salut, Bastien.
3: Merci, au revoir.
2: Au revoir, Tiffany.

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0: L'Europe en direct sur Graffiti, c'est le rendez-vous du service des relations internationales de la ville de La Roche-sur-Yon avec Hélène, toujours avec nous chaque semaine. Bonjour Hélène.
1: Bonjour Bastien, bonjour tout le monde.
0: Alors on est toujours dans le mois de l'Europe, quelles sont les actualités à ne pas manquer en ce moment?
1: Alors je vais commencer par un petit eurobaromètre sur la vision des Européens et leurs sentiments vis-à-vis de l'Union Européenne.
0: Et on commence par quoi alors?
1: Alors, cet eurobaromètre dit que d'une façon générale, eh bien, près de 3/4 des citoyens européens estiment que leur pays a bénéficié de son appartenance à l'Union Européenne. Ils déclarent aussi se sentir citoyen de l'Union Européenne, ce qui correspond à un niveau le plus élevé, c'est 75%, hein, qui n'a jamais été enregistré depuis le printemps 2025 quand même. Donc c'est quand même pas mal du tout. Et puis les personnes interrogées par cet eurobaromètre confirme aussi le niveau élevé de soutien à l'euro et près de 6 citoyens de l'Union Européenne sur 10 sont satisfaits du fonctionnement de la démocratie dans l'Union Européenne. Surtout, c'est important, dans un contexte mondial assez difficile où les Européens considèrent fermement l'Union Européenne comme une force stabilisatrice à 73%, soit 6 points de pourcentage de plus que le dernier eurobaromètre d'il y a un trimestre, en fin de compte. Et dans le même temps, considérant toujours cet sentiment global sur l'Union Européenne, eh bien, le coût de la vie reste la préoccupation dominante au niveau national et personnel, avec respectivement 36 et 52%.
0: Alors justement, par rapport au conflit là, qui nous entoure et l'instabilité géopolitique, comment que ça se passe?
1: Alors, on a une augmentation là, des citoyens européens qui atteint 81%, où ils expriment un soutien substantiel à la politique de défense et de sécurité commune entre les États membres. En effet, une majorité d'Européens font confiance à l'Union européenne, plus de la moitié, 3 points de plus hein, quand même par rapport à l'enquête de l'automne 2025. Et le soutien à la réponse de l'Union européenne à l'invasion de l'Ukraine par la Russie reste stable en général dans cette questionnement aux citoyens de l'Union européenne. Et au niveau de l'Union européenne toujours, le conflit au Moyen-Orient qui a émergé depuis le dernier sondage est désormais la principale préoccupation, avec plus d'un quart des citoyens qui estiment que c'est en effet une thématique importante, juste devant la situation internationale plus large et la guerre menée par la Russie contre l'Ukraine.
0: Est-ce que l'Eurobaromètre a aussi interrogé des citoyens sur les valeurs de l'UE?
1: Tout à fait. Alors, selon les personnes interrogées, les valeurs qui représentent le mieux l'Union européenne sont, en premier, la paix à 41%, ensuite la démocratie à 32% et le respect de l'état de droit, la démocratie et les droits fondamentaux à 28%. Donc ces préoccupations des Européens sont de plus en plus influencées justement par les évolutions mondiales. Alors Bastien, j'ai un invité avec moi.
0: Oui, j'ai vu, et oui, tout à fait.
1: Alors vous ne le voyez pas hein, derrière votre radio,
0: mais vous
1: bien
0: allez
1: sûr.
0: L'entendre. Bonjour.
1: Vous allez l'entendre.
0: Bonjour Noé.
2: Bonjour.
1: Alors Noé, qui est en stage en ce moment au service des relations internationales, et samedi dernier, le 9 mai, Journée de l'Europe, c'était le Village Europe, avec une invitation faite à tous ceux qui étaient à circuler dans le centre-ville de La Roche-sur-Yon, à venir justement en savoir plus sur l'Union Européenne. Et Noé, tu as, toi aussi, à ton niveau, fait quelques interviews de Yonnais. Est-ce que tu peux nous dire si les gens sont venus spontanément vers toi, qui ils étaient?
2: Exactement. Alors, au cours de ces interviews, on a pu interviewer vraiment un très large panel de Yonnais, aussi bien des jeunes, notamment des étudiants, des actifs et même des personnes plus âgées. Et également, on a une parité homme-femme qui était présente. Et donc cela montre quand même que les Yonnais se sont quand même prêtés au jeu de ce Village Europe, et ça symbolise cet attrait, on pourrait dire, pour l'Union européenne, qui reste présent au sein de la population lyonnaise.
1: Alors justement, ça nous a permis, à partir de cet eurobaromètre qu'on vient de présenter, hein, qui concernait les citoyens des 27 pays de l'Union européenne, de faire la même chose au niveau local.
2: Exactement.
1: Alors, quelles sont les priorités ou les choses les plus importantes qui ont été exprimées?
2: Alors tout d'abord, pour les Lyonnais, eh bien, l'Union européenne, c'est avant tout une union de coopération entre du coup 27 pays membres, les 27 pays membres, pour faire face aux autres grandes puissances mondiales. Alors quand même, il faut souligner que l'ensemble des personnes interrogées savaient que l'Union européenne était composée de 27 pays membres. Et surtout, les Lyonnais, ils ont cherché à insister sur le fait que l'Union européenne, c'est un processus qui est en constante évolution depuis 1952, donc qui a connu différentes formes, différents secteurs de coopération, et qui continue encore aujourd'hui de se construire, d'évoluer pour faire face justement aux besoins de ses citoyens. Également, on a cherché à insister dans ces interviews sur le fait que l'Union européenne, elle protège des valeurs qui ne sont pas spécialement défendues partout à travers le monde. Donc on peut par exemple citer la protection de l'environnement ou encore la coopération environnementale avec la décarbonation de l'énergie, ce qui n'est pas le cas, par exemple, des États-Unis ou de la Chine.
1: Mmh. Est-ce que les citoyens de La Roche-sur-Yon, que tu as interviewés, ont parlé de cette relation en tant que citoyens européens ?
2: Oui, justement, j'allais y venir. Alors, c'est une union, l'Union européenne, qui est tournée justement vers le citoyen, selon les personnes interrogées, puisque c'est une union qui permet justement la facilitation de la circulation des citoyens au sein des 27 pays membres. Et même, on a des personnes pour qui il serait intéressant d'élargir justement cette coopération avec d'autres pays membres. Alors, on peut par exemple penser à l'Ukraine, justement, un pays d'Europe de l'Est, etc. Et on a également eu l'idée que l'Union européenne devait agir finalement comme une sorte de modèle qui devait inspirer d'autres zones de coopération, d'autres zones de facilitation de la circulation des individus à travers le monde.
1: Donc ça, je rappelle, c'est bien des propositions qui ont été faites par les Lyonnais. Hein.
2: C'est ça, exactement.
1: Avec toute la difficulté de l'immigration, parce que si on élargit, jusqu'où s'arrête le contrôle de la migration.
2: C'est ça, les Lyonnais ont proposé, mais après il faut voir comment ça peut se concrétiser. Mmh. Et également, les Lyonnais, ils ont cherché à insister sur le fait que cette union, elle est tournée vers le citoyen, dans le sens où elle permet un accès aux droits. L'Union européenne permet la défense de certains droits, notamment des droits sociaux. Alors on peut par exemple parler de la carte européenne d'assurance maladie, qui permet justement une prise en charge des frais médicaux partout à travers l'Union. Également, ça permet la reconnaissance des congés paternité et maternité qui sont obligatoires dans l'ensemble des pays de l'Union européenne. On a également la reconnaissance des handicaps ou encore des mesures qui favorisent l'inclusion dans tous les pays de l'Union européenne.
1: Donc les Lyonnais avaient quand même une connaissance assez large de ce que l'Union européenne a comme impact dans leur vie quotidienne.
2: Oui, tout à fait. Et ils ont également cité l'égalité entre les femmes et les hommes, notamment avec la parité sur les listes électorales ou dans les conseils d'administration. Alors, enfin, au cours de ces interviews, on a cherché à souligner le fait que l'Union européenne, c'est la défense de valeurs communes, comme le souligne justement l'Eurobaromètre au niveau plutôt général. On vient sur des valeurs communes de paix, de démocratie, mais également de tolérance, un terme qui est beaucoup revenu, la tolérance. Alors tout d'abord, la démocratie, puisque l'Union européenne, elle impose le droit de vote pour l'ensemble des citoyens, mais également la liberté de parole, la liberté de la presse, ou encore la liberté d'expression.
1: Donc ça, les citoyens lyonnais étaient vraiment à mettre ça en avant.
2: Oui, tout à fait, tout à fait. Ils défendent également, les citoyens lyonnais, le fait que l'Union européenne permet la défense des droits humains qui ne sont pas justement respectés partout à travers le monde, en dehors de cette union, avec par exemple l'interdiction de la torture, l'interdiction de la peine de mort ou encore le bon traitement des prisonniers. Et enfin, j'aimerais revenir sur le terme de la tolérance, avec notamment une des personnes interrogées, également au sein du mur d'expression, qui a tenu à souligner le fait que, selon elle, le terme de tolérance était le plus beau terme du monde, un terme très large qui englobe des sujets très divers, mais un terme qui, selon elle, est nécessaire pour vivre aujourd'hui en société.
1: Merci beaucoup de ce retour à chaud, puisque c'était samedi, trois jours, en fonction de quand vous nous expliquez. C'était le 9 mai, le jour de la journée de l'Europe à La Roche-sur-Yon, et tout le Le programme se poursuit encore jusqu'à la fin du mois de mai. Pour moi, l'occasion de vous donner les rendez-vous à venir cette semaine. Dès mercredi, de 14h à 17h, vous avez rendez-vous au service des relations internationales à l'angle de la rue Lafayette et de la rue Jean-Jaurès, juste en face de la tribu lyonnaise et de l'arbre à sucre. Pour un atelier, si vous cherchez à candidater pour un poste dans un pays membre de l'Union Européenne, et bien on ne fait pas son CV ni sa lettre de motivation comme on l'a fait en France. Et il y a un outil super qui s'appelle EURES pour trouver des postes. Donc on vous expliquera tout ça, c'est de 14h à 17h. Vous pouvez vous inscrire sur ri@larochesurlyon.fr ou venir spontanément dès 14h au 13 rue Lafayette au service Relations Internationales. Et samedi 16 mai, rendez-vous cette fois-ci du côté d'Écluseau, puisque à la salle des fêtes, à partir de midi, il y aura tout un programme avec dès midi, un pique-nique partagé à la base de loisirs d'Écluseau. Et à partir de 14h jusqu'à 19h30, tout un programme avec une conférence à 16h30 sur justement les projets de mobilité à l'international pour les jeunes, les associations et tout ce qui s'ensuit. Et à 18h, une conférence organisée par la Fédération des associations franco-allemandes, la FAFA, et l'association des jumelages Vendée-Allemagne et l'association des amis du jumelage et des échanges internationaux d'Obidi, l'Écluseau, 18h à la salle des fêtes d'Écluseau pour « Quel avenir pour l'Europe, fédéralisme et principes de subsidiarité politique ?» Un malentendu franco-allemand, point d'interrogation par Hans Erth, qui est l'ancien président de la Fédération des associations franco-allemandes. Voici le programme pour cette semaine, Bastien. Donc encore plein de choses à voir au niveau de l'Europe.
0: Et on se donne, nous, rendez-vous la semaine prochaine pour une nouvelle Europe en direct.
1: Merci, bonne semaine à tous.
0: À bientôt.
1: On vous attend nombreux.
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4: Bienvenue à toutes et à tous dans votre émission La Consulte sur Radio Graffiti. Bonjour Mathilde.
5: Salut Christian.
4: Alors aujourd'hui, on va parler juin sans sucre ajouté, c'est ça?
5: C'est ça.
4: Avec le CHD?
5: Oui.
4: C'est ça. Et puis après, donc, il y aura ta chronique. Tu vas nous parler de quoi ce matin?
5: Aujourd'hui, je suis partie de mes violets et j'ai fini par une prise de conscience de notre pouvoir. Bref, je vous refais le fil de ma réflexion dans 30 minutes et en 6 minutes, top chrono.
4: Ok. Du coup, moi, je vais vous parler d'un livre, « Les mots sont des fenêtres ou bien sont des murs » de Marshall Rosenberg. Voilà. Okay. Et puis, comme d'habitude, à la fin de l'émission, on fera un petit topo de ce qui se passe sur notre département. Voilà, on fera un petit focus sur ça. Juste raconter. Ouais, dis Mathilde.
5: Juste nous rappeler que nous, on est infirmiers de santé publique. Et on a la chance d'animer cette émission avec la CPTS Centre Vendée.
4: C'est ça, exactement. Et puis, je voulais rajouter un petit mot. 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Et puis, ben, nous, on va parler juin sans sucre ajouté.
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5: Alors aujourd'hui, nos trois invités travaillent toutes au CHD. On accueille Stéphanie Conneau et Virginie Boileau qui sont infirmières en pratique avancée en gastro et en diabéto. Et Claire Hardy qui est diététicienne. Bonjour à toutes.
7: Bonjour.
4: Bonjour.
5: Alors, effectivement, vous venez de nous présenter Juin sans sucre. C'est un projet que vous portez toutes les trois sur l'hôpital depuis 3 ans, je crois.
7: C'est ça. Ça a commencé il y a 3 ans, l'aventure.
5: Alors, est-ce que vous pouvez nous en dire plus?
7: Eh bien, pas de souci. Donc, le défi Juin sans sucre ajouté, en fait, c'est un défi qui a été lancé initialement en 2023 par l'association SOS Hépatite et Maladie du Foie. Et voilà, qui au fil des années, en fait, on va dire, au sein du CHD, en fait, grandit au fur et à mesure que l'équipe grandit, que nos motivations, nos défis aussi, nos challenges pour promouvoir ce défi augmentent. Pourquoi ce défi est porté par cette association?
5: C'est qu'en fait, parce que c'est vrai qu'on a plus le lien, on pense plus au sucre avec le diabète, ouais, mais pas forcément avec les hépatites.
7: Eh bien non, parce que quand on mange trop de sucre, ça génère du foie gras. C'est ce qu'on appelle la stéatose, ce qu'on a connu sous le nom de la maladie du coca. Et en fait, ça atteint le foie qui devient gras et qui, après, peut entraîner des complications comme une cirrhose à long terme ou d'autres maladies. Donc, c'est pour ça qu'SOS Hépatite a pris ce cheval de bataille, on va dire, parce qu'en fait, c'est un fléau. On en a de plus en plus. Enfin, voilà. Donc, il fallait faire quelque chose. Et ils se sont dit que finalement, arrêter le sucre, réduire le sucre, le faire tout seul, c'est compliqué. Et se dire que si on le fait en groupe, c'est peut-être plus simple. C'est pour ça que l'idée est partie d'un défi qui était proposé par les militants de cette association. Et pourquoi juin? Alors, souvent, nous, quand on parle du défi juin sans sucre ajouté, c'est oui, mais juin, il y a les mariages, il y a les communions.
4: De toute façon, je crois qu'en France, il y a à manger et des moments pour manger toute l'année. Hein,
7: voilà, il n'y a pas de mot idéal, mais juin, c'est toujours mais des pique-niques, comment on va faire et tout. Donc, pourquoi juin quand même? C'est parce que c'est le mois où il y a la journée internationale de la MASH. Donc, la MASH, c'est la maladie du foie, l'inflammation du foie, mais qui n'est pas d'origine alcoolique.
5: D'accord.
7: Donc, voilà pourquoi ils ont fait en juin. Donc, nous, on suit le défi.
5: On s'adapte.
7: Et puis, finalement, nous, ça va faire 3 ans qu'on travaille ensemble et il y a des solutions, il y a des choses. Enfin, voilà, c'est simple en fait. Donc voilà. Okay.
5: D'accord, d'accord. Et qu'est-ce qu'on peut en attendre en fait de ce défi ?
7: Alors, le premier objectif pour l'association, en fait, c'était prendre conscience de notre consommation de sucre ajouté. Donc, je dis bien ajouté parce que tout à l'heure, Claire vous expliquera bien la différence avec le sucre naturel. Donc, c'est prendre conscience de cette consommation. Qu'est-ce qu'on consomme ?
4: Oui, juste parce que en fait, de toute façon, les voitures elles roulent au carburant, quelques-unes maintenant électriques, mais nous on roule au sucre.
7: C'est ça.
4: Sans sucre, on peut pas vivre. Hein. Dire à quelqu'un mange pas de sucre, c'est juste une bêtise.
7: Exactement. Donc on en a besoin, mais il faut le modérer.
4: Ouais,
7: c'est comme choisir.
4: Je t'ai coupé.
7: Il n'y a pas de souci. Il faut trouver le bon équilibre. Donc du coup, l'idée c'est ça, c'est que chacun fait ce qu'il peut pour réduire sa consommation de sucre ajouté et en tout cas prendre conscience de notre consommation. Donc parce que parfois on se dit c'est bon, je suis tranquille, moi j'en consomme pas, je bois pas de coca, enfin deux choses comme ça, je mange très peu de gâteaux et tout, et puis en fait on s'aperçoit que parfois dans nos habitudes de vie bah, y a peut-être des consommations qui sont pas bonnes, apprendre à dire les plats industriels, enfin il y a en fait derrière tout ça il y a plein de choses très intéressantes, donc c'est un défi que nous on a adoré et qu'on adore partager avec tout le monde, c'est pour ça qu'on est là ce matin.
4: Bah super, okay. Super.
7: Voilà.
5: Et après, au niveau, autant on voit en fait sur, par exemple, le Dry January, donc c'est pareil, c'est un défi où on cherche à réduire sa consommation d'alcool. On sait pourquoi. Qu'est-ce que ça fait le sucre en excès ? Alors, tu as parlé un petit peu au niveau hépatite, mais est-ce qu'il y a d'autres bénéfices à en tirer en le réduisant ?
2: Oui, alors en fait, comme l'a dit très justement Christian, le sucre c'est une source d'énergie dans notre corps. Il est essentiel à son fonctionnement. Nous avons tous besoin de glucides pour vivre.
5: Mmh. Hein ?
2: C'est donc l'excès ou la nature des sucres qui doit interpeller en fait. Hein. L'impact au quotidien. Une consommation qui est trop importante de sucre dit rapide induit un effet néfaste au quotidien, en fait. Lorsque l'on consomme un produit sucré, comme un bonbon, par exemple, des bonbons, il va y avoir une montée du taux de sucre dans notre sang, et cela va nous donner une sensation de coup de fouet. Lorsque ce taux diminue, on ressent plus cette baisse de taux de sucre, ce qui nous procure une sensation de fatigue, un coup de barre, en fait. Si on apporte trop de sucre rapide, il y a des hypoglycémies réflexes, donc une baisse de régime, de la fatigue et par conséquent une autre consommation de sucre. C'est un cercle vicieux.
4: Tu as des troubles de l'humeur en fait.
2: Exactement.
4: Tu te sens super bien quand tu as consommé ton sucre, l'insuline arrive, paf. Et là, tu commences à te dire ouais, la vie est moche, t'as vu en plus encore aujourd'hui il pleut, machin, voilà.
2: C'est ça, l'idée c'est de trouver le bon équilibre pour avoir une énergie plus stable sur la journée.
5: Ouais.
2: De plus, comme tu le dis Christian, les variations brutales de sucre influencent le cerveau. Un taux plus stable va permettre une meilleure concentration, une meilleure mémorisation et aussi moins d'irritabilité. Donc vos collègues de travail vous remercient.
4: Et c'est là où on voit les jeunes, moi je suis intervenu dans des lycées, on voit les jeunes avec leurs canettes toute la journée, donc ils se font des petits shoots toute la journée de sucre rapide en fait.
2: Ils
4: se maintiennent comme ça.
5: C'est contre-productif parce que comme tu l'expliques, en fait c'est les montagnes russes toute la journée.
2: Exactement.
5: Ça fatigue l'organisme et...
2: Donc en réduisant cette consommation de sucre rapide, un bien-être général, il peut être obtenu en quelques semaines.
4: Ouais, c'est clair. Et ça peut même donner des troubles du sommeil parce que 8 heures pour le cerveau sans sucre, c'est énorme. C'est un peu comme le fumeur qui va prendre sa dernière clope le plus tard possible. Et dès qu'il se réveille, il faut absolument avec son premier café qu'il ait sa première dose de nicotine, en fait. Et ben, on l'a repéré aussi que pour dormir, je vais me prendre mon petit carreau de chocolat avant de me coucher. Et puis le matin, un grand verre de jus d'orange ou, des gâteaux ou quelque chose qui va me rebooster, quoi.
7: Oui.
5: Et du coup là, comment vous l'avez lancé ce défi sur l'hôpital parce que c'est en intramuros du coup. C'est comment
7: Alors en fait ça a commencé il y a 4 ans en 2023 avec Hélène qui est une de nos collègues qui est pas là aujourd'hui qui est infirmière en MPU. Qui
4: MPU c'est
7: médecine post-urgence. Okay. C'est la médecine infectieuse en fait.
4: Okay.
7: Et elle suivait l'association SOS hépatite parce que dans le service ils prennent en charge des gens qui ont ces maladies. Et elle avait vu apparaître ce défi. Et Hélène est très compétitrice et elle s'est dit quand il y a un défi, Hélène elle y va, elle
4: c'est
7: fonce,
4: pour moi, c'est
7: je
4: pour
7: saute.
4: Moi.
7: Donc elle, elle l'a fait doucement dans son coin, en fait, toute seule la première année en 2023. Et en fait, elle s'est aperçue qu'en achetant du jambon blanc, il y avait du sucre dedans. Enfin voilà, en lisant les étiquettes, mmh. elle s'est dit, c'est pas possible. Donc comme on travaille un peu dans le même couloir, on va dire, elle vient voir, elle me dit, ah, mais toi, tu vas t'occuper... Moi, j'étais en, en fin de formation, elle me dit, tu vas t'occuper des maladies du foie, c'est hyper intéressant, tu te rends pas compte, il y en a dans, dans les... dans ce qu'on achète, en... enfin, il y a du sucre partout, quoi. Ouais, en gros, c'est
4: 80%
7: ça.
4: Des produits en grande surface, il y a du sucre dedans.
7: Voilà, donc, elle s'est dit, on, à l'époque, on en trouvait dans des concerts d'haricots, hein, on s'est dit, et donc, elle me sensibilisait à ça, moi, j'étais en plein mémoire, je lui ai dit, non, Hélène, on voit ça l'année prochaine, mmh. et on verra. Ça a fait son chemin, on en a parlé avec le docteur Lagin, qui est hépato-gastro-entérologue avec qui je travaille, qui s'est senti, enfin voilà, qui porte le projet avec nous, il ne pouvait pas être là aujourd'hui, et on s'est dit, il faut qu'on fasse quelque chose. Donc on a commencé à en parler entre nous, donc on, il y a deux ans, on était un petit groupe, l'année dernière, on a grossi, donc on a ciblé des services concernés, la diabéto, le service mmh. diététique, parce que la première fois on a fait ça comme ça, et l'année dernière on l'a ciblé que pour les gens de l'hôpital. On okay. a dit, ouais. parce qu'on... Enfin, le sucre, c'est un vrai débat quand même. On a, ouais. on a beaucoup parlé avec ouais. les diététiciennes, les médecins diabétologues. Enfin voilà, c'est un vrai sujet, le sucre.
4: Ouais. Ah oui, et puis pour avoir travaillé dans certains services de l'hôpital et, ben, et de nuit, ben, les M&M's, les chocobons,
8: ça,
4: plus
8: partout,
4: le gâteau. Oui, oui, oui. Mais c'est vrai que. Et je trouvais surtout de nuit le café, la cigarette et puis du chocolat un peu partout, en tout cas du sucre, parce que je fabrique mon petit gâteau puis je le ramène pour les collègues pour la nuit. Et en fait, on est en train de se shooter. Et là, le pancréas, à chaque fois que la, le sucre arrive, ben, en avant, quoi. Donc il doit bosser, quoi. Donc on l'épuise.
7: C'est ça.
8: Et on touche à un produit en plus qu'on trouve donc partout. C'est pas comme un produit qui est pas autorisé, qui est enfin l'alcool, la cigarette, on peut en fait s'en passer. Le sucre, on en trouve partout en fait. Et c'est le produit réconfort, c'est le produit donc c'est vrai que c'est un vrai sujet et qui vient chercher l'affect quand on dit le vin sans sucre. Oh non, mon Dieu, moi j'ai pas envie d'arrêter.
7: C'est ça.
8: Donc ça sera, je suis vraiment curieuse de savoir comment on peut justement réduire tout ce sucre ajouté, quoi.
4: Pour rebondir sur ce que tu dis, 90% du sucre consommé en France est fabriqué. Enfin, cultivé par les betteraviers en Champagne-Ardenne. Donc, en fait, on nous a fait ça pour le vin. Genre, si tu consommes pas du vin, t'es pas patriote, quoi. Mmh. Et là, aujourd'hui, il y a des vraies associations qui défendent les betteraviers, qui disent, non, mais tu te rends compte, si tu consommes pas de sucre, tu vas mettre des gens, des familles entières au chômage. Ouais, sauf que c'est pas cher, ça cache bien le goût, et puis ça nous rend addict, quoi.
7: Voilà.
4: Ça
7: fait, ouais. Sauf que derrière, il y a un Français sur cinq qui a une maladie du foie gras. Et qui certains, enfin beaucoup d'entre eux, méconnaissent.
4: C'est important ce chiffre.
7: Voilà.
4: Ouais, ouais. 1 sur 5, on s'en rend pas compte. Ouais, la graisse intérieure, et puis c'est surtout le foie, de toute façon.
7: Ça se localise au niveau du foie, ça fait pas mal, donc on s'en rend pas compte. Ça perturbe pas au départ au niveau du bilan sanguin. Votre bilan sanguin est normal. Donc insidieusement, ça s'installe. Et puis ils arrivent après à un stade où le foie gras, il est de façon importante, c'est marqué. Il peut y avoir des complications. Donc c'est pour ça qu'il y a tout un intérêt.
2: Et comme je le disais tout à l'heure, l'impact, il est quotidien, mais il y a aussi des impacts à long terme. Si on consomme plus de sucre que les besoins nécessaires de l'organisme, notre corps va le transformer et le stocker sous forme de graisse.
4: Oui.
2: Comme tu dis, Stéphanie, grâce à une hormone naturellement sécrétée par le pancréas qui est l'insuline. Cela participe donc à une prise de poids et un encrassement des artères. Ainsi, une consommation raisonnée de sucre prévient ou retarde l'apparition de maladies cardiovasculaires, infarctus, AVC. Elle diminue également le risque de surpoids, voire d'obésité, et retarde ainsi l'apparition d'un diabète de type 2. Sans oublier l'impact sur la santé bucco-dentaire. La quantité actuelle consommée par les Français, elle est de 60... Alors, en sucre rapide, je précise, elle est de 60 grammes par jour, ce qui fait environ 12 pierres de sucre par jour.
8: 12 pierres, ouais, c'est énorme.
2: Ouais. Les recommandations de l'OMS sont de 25 grammes par jour. Donc, les Français consomment 2 à 2,5 fois trop de sucre rapide. Si on prend quelques chiffres de l'OFEO, c'est l'Observatoire français d'épidémiologie de l'obésité, Donc l'étude qui a été publiée récemment en 2024 estime que 48,8% de la population française est en surpoids ou en obésité. Alors je rappelle, le surpoids, c'est un indice de masse corporelle supérieur à 25 et l'obésité, un indice de masse corporelle supérieur à 30. Si on s'intéresse plus spécifiquement à l'obésité, il y a près de 18% de la population adulte française qui est en obésité, soit 10 millions de personnes.
8: Ouais. Là, on voit un peu l'impact de... Enfin, c'est une maladie des pays industrialisés, en fait. Enfin, c'est,
2: Complètement. Ouais. Le 1er mars 2024, l'OMS, elle a sorti un communiqué de presse mettant en évidence qu'une personne sur 8 vit désormais en état d'obésité dans le monde.
8: Ouais, c'est énorme comme chiffre.
2: Et concernant le diabète, eh ben, on a 4 millions de diabétiques en France, dont 92% de diabète de type 2. Et... diagnostiqués de plus en plus jeunes.
8: Ouais, c'est ça aussi. C'est qu'avant c'était une maladie plutôt des personnes âgées en fait, hein, qui arrivaient plus tard, et maintenant on la voit qu'arrive
2: chez des enfants.
8: Ouais, même chez les enfants.
4: Moi je vous propose qu'on continue dans le sucre, mais plutôt en chanson. Il y a trois titres que vous avez choisis, et le premier c'est le titre d'Olivia Ruiz, La Femme Chocolat.

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1: On vient d'entendre le premier titre que vous nous avez proposé. C'était donc Olivia Ruiz, La femme chocolat.
2: Et attention, ne confondons pas.
3: La consulte.
2: Est-ce que ça vous chatouille ou est-ce que ça vous gratouille?
4: On est toujours avec Stéphanie, Virginie et Claire qui sont venues nous présenter le défi Juin sans sucre. Donc Stéphanie, tu nous disais que ce défi, il était plutôt, vous l'aviez débuté sur l'hôpital pour tout plein de raisons que tu nous as développées, Virginie, sur les bénéfices à attendre en réduisant sa consommation de sucre ajouté. Concrètement maintenant, comment on peut réduire ce sucre en fait?
5: Alors déjà, ce qui est important de prendre en compte, c'est la différence de sucre qu'on a entre le naturel et les sucres ajoutés. On a deux types de sucre, donc ou les glucides, pour le nom un petit peu plus scientifique, les glucides rapides et les glucides complexes. Ça, c'est des sucres qui sont plutôt naturels, donc on va les trouver dans les aliments comme le fruit, ça va être le fructose, dans les produits laitiers, ça va être le lactose, et les féculents, ça sera plutôt tout ce qui est amidon. Donc ça, c'est des sucres naturels.
4: D'accord. En revanche, là, on n'a pas besoin d'y toucher, c'est notre carburant, comme disait Christian.
5: Exactement, c'est ça. Donc c'est dans les produits les plus bruts possibles qu'on peut trouver dans, chez le primeur ou dans nos frigos, etc. Donc ça, on n'a pas besoin de réduire cette consommation-là. Ce qu'il faut vraiment faire attention, c'est plutôt les sucres ajoutés. Donc c'est tout ce qu'on va trouver dans les produits transformés, comme vous disiez tout à l'heure, qu'il y a majoritairement dans les supermarchés. Donc les plats préparés, certains gâteaux, certaines chips, ou alors même les biscuits apéritifs, certains surgelés parfois, même si c'est quand même pas ceux qui sont le plus touchés. Donc c'est vraiment important de prendre en compte cette différence-là. Et aussi, on a tout ce qui est ajouté. Par exemple, le sucre qu'on met dans notre café le matin, ça peut être considéré comme du sucre ajouté parce que de base, il n'y est pas dans le café. Mais ici, avec le défi du mois de juin, c'est pas forcément ça qu'on va pointer du doigt.
4: D'accord.
5: Si on met du sucre dans son café, le mieux c'est d'éviter, mais c'est pas celui-ci qu'on va demander à faire le plus attention. C'est vraiment tout ce qui est le plus transformé dans les produits industriels et ultra transformés.
4: D'accord.
1: Je prends l'exemple avec mes patients du feu de bois. Je dis que notre corps, c'est comme une cheminée, en fait, et que si j'y mets du sucre rapide, des produits transformés où il y a du sucre dedans, c'est de la brindille, du cajou, du papier. Donc, effectivement, ça m'envoie un grand shoot, mais ça ne dure pas longtemps. Par contre, si j'ai envie d'être tranquille pendant plusieurs heures, c'est tout ce qui est donc les féculents, du gros bois, quoi.
5: C'est ça.
1: Et voilà, c'est un petit truc mémotechnique, mais ça passe.
6: Et qui parle bien aux patients, et qui les aide parfois à mieux comprendre. Il y a besoin de...
1: Oui, puis à quelle heure je mets ce sucre-là? Si je commence à mettre du bois qu'à midi, j'ai caillé toute la matinée, quoi.
5: Exactement. C'est une bonne métaphore. Je vais essayer de la garder aussi, moi, pour mes patients.
6: Pareil, même chose que ce que je me disais.
4: Mais par contre, dans ce que tu nous dis, Claire, il faut vraiment tout détailler les étiquettes, non?
5: Oui, c'est vrai. Il ne faut pas non plus être trop à cheval dessus, mais c'est vrai que lire les étiquettes, ça peut être déjà un bon point pour essayer de réduire sa consommation de sucre ajouté. Généralement, nous, on conseille de regarder souvent la liste des ingrédients qu'il y a sur tous les produits transformés qu'on trouve en supermarché. Et si vous avez le mot sucre dans les 3 ou 4 premiers ingrédients, c'est qu'il y en a quand même majoritairement dans le produit.
1: Ah oui, c'est un avis, ça. Okay.
5: Ouais. Plus il est loin dans la liste, et mieux c'est. Après, si c'était marqué que sucre, ça serait trop facile.
4: Oui.
5: On a aussi certains produits où on va avoir dedans marqué amidon modifié, maltodextrine, sirop de glucose, etc. Et ça, ce sont aussi des sucres ajoutés auxquels il faut faire très attention parce que ça peut être néfaste pour le corps. Donc, plus il y a de produits comme ça dans le produit transformé, mieux il vaut le laisser dans le rayon du supermarché. C'est ça.
4: Ouais. C'est un moyen pour trier, quoi.
1: Tu le disais tout à l'heure, il n'y a rien de mieux que les produits bruts que je travaille moi-même.
5: C'est ça, exactement. Ouais. C'est vrai que c'est pas toujours facile d'avoir des produits, de faire avec ce qu'on a à la maison, etc.
4: Ouais, toujours cuisiner, ouais.
5: Voilà,
4: ouais.
5: C'est ça. On a tous aussi un peu des produits transformés à la maison. Mais il y a un autre outil qui est très utile et qui peut nous aider, c'est le Nutri-Score, qu'on voit maintenant dans beaucoup de produits, noté sur beaucoup de produits plutôt. Et ça, c'est un beau moyen technique. Ce qui est important, par contre, c'est qu'il faut le, faut comparer deux produits similaires. Mmh. Il faut, par exemple, il faut comparer deux céréales petit déjeuner ensemble pour savoir lequel choisir entre s'il y en a un qui est B ou l'autre qui est D. Bon, bah, on va plus sur le score B. En revanche, n'allez pas comparer un soda et un yaourt nature, par exemple. Ouais. Forcément, ça va pas être pareil. Mais voilà, faut rester vraiment sur la même famille.
4: Est-ce que tu conseilles des applications aussi parfois pour les patients pour qu'ils en sortent, qu'ils comprennent mieux?
5: De mémoire, j'en ai qu'une là qui me vient en tête. On a Yuka qui est quand même majoritaire, je crois, sur ça, qui peut aider. Puis maintenant, en plus, on peut voir aussi quand il y a des additifs, etc. Et on a Open Food Fact. Exactement.
4: Ouais,
5: et lui aussi est très bien. Donc on peut aller voir sur ses produits, sur ses sites internet ou ses applications.
4: Ouais. Open Food Fact, il a un chiffre par rapport à l'ultra transformation, justement. Oui. Je trouve que ça, c'est intéressant dans ce défi.
5: C'est vrai.
4: D'avoir ces outils-là. C'est vrai que maintenant, on est tous connectés. Donc c'est sans faire avec. Si ça peut aider.
1: Et Yuka sur le Play Store, c'est Yuka.
5: Oui.
1: Et c'est vrai que c'est intéressant parce que ça donne la composition. Nutri-Score, c'est des lettres, mais là, Yuka, on a la composition du produit, ça, c'est pas mal. Et quelquefois, on a le produit qui ressemble, mais qui est nettement meilleur.
5: C'est ça, oui. Il y a des alternatives qui sont proposées, donc c'est vrai que ça peut être pas mal.
1: Et il y a un film qu'on utilisait, j'ai fait des soirées avec le docteur Fradet, qui est en retraite maintenant, qui était diabétologue à l'hôpital.
5: Oui.
1: Le film Sugarland. Qui commence à avoir un peu d'âge, mais c'est un jeune qui va tester pendant 2 mois de manger la même quantité de sucre. Donc c'est un Australien, hein, la même quantité de sucre moyenne que mange un Australien.
4: Et ça pendant. Américain plutôt. Non.
1: Ou américain, mais en tout cas l'idée c'est que pendant les 2 mois, il est suivi par une diététicienne, une psychologue, un laboratoire qui lui fait des prises de sang régulièrement, et puis son médecin généraliste. Et on voit bien qu'en 2 mois. Et pourtant, il n'a pas droit aux glaces, pas droit aux bonbons, pas droit au soda. Il va chercher que l'alimentation dite saine en grande surface avec sa diététicienne. Et on voit comment son corps, je ne veux pas spoiler, mais comment son corps change à l'extérieur, mais aussi à l'intérieur par les bilans sanguins. Donc voilà, Sugarland, c'est un film qui est plutôt chouette, qui commence à dater un peu, mais qui est plutôt bien fait. C'est marrant, c'est un jeune, donc il va être papa, il ne sait pas trop ce qu'il doit donner à son futur enfant. Donc voilà, il nous fait rire, mais en même temps, il nous apprend énormément de choses.
6: Finalement, toujours d'actualité.
1: Ouais. Ben, carrément, voilà. carrément.
6: Un sujet qui perdure, quoi.
1: Ouais, c'est ça.
4: Est-ce que sur ce défi, vous savez le nombre de participants qui ont testé en fait le chemin sans sucre sur le CHD ou...
6: Alors, sur le CHD, c'est difficile à savoir parce qu'en fait, comme le défi il est porté par l'association, en fait, quand on s'inscrit au défi, s'inscrire, ça n'engage pas non plus, enfin, c'est pas un très grand engagement, hein. Mais en fait, on n'a que les chiffres des SOS hépatite.
4: D'accord.
6: Nous, sur l'hôpital, on avait eu des retours qui était plutôt positif dans ce qu'il avait fait. Mais la première année, ils étaient 470 participants.
1: Mmh.
6: Donc ça, c'était 2023. 2024, 3500 inscrits au défi.
4: Ouais.
6: Donc un beau, un beau rebond.
1: Beaucoup de boost.
6: Voilà, il y avait plus de médiatisation du défi. L'année dernière, il y a eu moins d'inscrits parce qu'en fait, ils ont changé leur modalité d'inscription dans l'idée de faire une recherche. C'est-à-dire que quand on s'inscrit, il y a des questionnaires suivant le niveau, anonymes, mais en fait, ça permet de faire avancer la recherche. Et en fait, il y a eu un frein de ce côté-là. Donc, il y a eu moins d'inscrits, mais sur les réseaux sociaux, ils ont eu 3600 personnes qui se sont abonnées sur les réseaux. Donc, finalement, les gens sont là. Et puis, cette année, on espère... nous, on veut pour eux aussi, mais voilà, battre le record. Et puis,
4: ça peut être un beau défi d'équipe ou de dans les MSP, dans les boîtes, les entreprises. Je pense que ça peut être... un beau défi.
6: Tout à fait. Dans les salles de pause, enfin voilà.
0: Oui, tout à fait. L'an dernier, on avait mis en place en diabétologie une boîte pour un petit peu contenir, non pas cacher, mais contenir un petit peu ce qu'on apporte en sucrerie, en chocolat, en gâteau, et mettre ça dans une boîte pour que ce soit un peu contenu et que les personnes qui font attention
4: soient moins visibles, quoi.
0: Ce soit moins visible et qu'elles savent que c'est là-dedans, je vais le chercher ou je ne vais pas le chercher, quoi.
4: Ouais.
0: Voilà, ça a plutôt plu, hein, la boîte est restée. Et puis, bah, on avait partagé quelques recettes switchant le sucre par exemple dans un gâteau, par de la compote de pommes, des choses comme ça, validées par nos diététiciennes. Et c'est vrai que ça a plu aussi, les recettes. On aime bien partager les recettes en général dans les services hospitaliers.
1: J'ai trouvé dans une boulangerie là, du pain au chocolat. C'est pas le pain au chocolat, la viennoiserie qu'on connaît, mais c'est du pain, et c'est pas du pain blanc, parce que la farine blanche est aussi un sucre rapide, avec des pépites de chocolat noir. Ben en fait, t'emmènes ça à la pause, voilà, ils vendent ça en milliardise, et c'est du pain avec du chocolat, et ben ça, voilà, ça peut te booster, et c'est quand même agréable à manger.
5: Oui,
1: donc,
5: c'est très bon.
1: Ah, tu connais aussi,
5: J'en ai un, j'ai ma boulangerie de quartier en fait, et c'est vrai que souvent
1: C'est plutôt sympa.
5: Ouais, j'aime bien.
1: Et on peut partager, on peut emmener ça sans craindre rien. On n'empoisonne pas ses collègues ou ses amis.
4: C'est ça. Ok, ok. Ouais. Bon, je lance le défi, en tous les cas, à mes collègues, d'essayer joie sans sucre, même pour nous. Hein.
1: Oui, alors pas facile, hein, c'est vrai, il y en a partout.
4: Mais c'est... Après, ce que tu disais, des fois, il y a différents niveaux, non ? Enfin, on peut...
6: Mais oui, en fait, quand on s'inscrit... Alors, nous, on incite à s'inscrire sur le site pour valoriser, en fait, l'association et ce défi. Et quand on s'inscrit, il y a 3 niveaux de participation. Alors, les niveaux, comme je l'ai dit, ça n'engage à rien. Enfin, voilà. Le premier, on se met sympathisant. Ça veut dire qu'on trouve l'initiative sympa et on se dit, bah, pourquoi pas, je le fais. Donc, vous vous inscrivez, c'est parfait. Deuxième niveau, c'est le niveau engagé. Ça veut dire, je participe au défi, mais en même temps, j'en parle autour de moi, j'incite un peu 2-3 personnes autour à partager l'information. Et quand on s'inscrit, là, on remplit un questionnaire avant le 1er juin, au moment de l'inscription, et après, on va remplir un questionnaire à la fin du défi. C'est des questions qui vont concerner votre sommeil, votre énergie, comment vous vous êtes senti, est-ce que vous vous êtes senti frustré, est-ce que vous vous êtes senti en manque, est-ce que vous avez retrouvé d'énergie, enfin voilà. C'est des questions simples, et ils demandent aussi le poids, parce qu'il y a quand même parfois une perte de poids, dans 34% des cas, si ma mémoire est bonne.
4: Oui, c'est quand même.
6: Donc,
4: pas anodin.
6: On est au mois de juin, le body summer arrive, ça va être intéressant quand même. Et le troisième niveau, c'est ambassadeur. Donc, bah, c'est ce que nous, on est. En fait, on s'inscrit au défi, mais on s'engage à faire un petit peu d'action, à partager. Alors, les actions, elles peuvent être simples. Hein. La première année, ça a été de mettre un mot dans le journal de l'hôpital. L'année dernière, on a fait un repas au self, un midi, en partenariat avec les diètes et les services des cuisines, de la restauration. Un menu sans sucre ajouté, pour dire, bah, on peut manger au sel du sans sucre ajouté, il y a. Donc voilà. Et là aussi, il y a le questionnaire du début et de la fin. Donc moi, je vous donnerai le lien.
4: Oui, oui, on le mettra
1: sur le podcast, bien sûr.
6: Juin sans sucre ajouté, ils ont un site avec des recettes, des outils. Leur site, il est super. Et il y a sur Facebook et Instagram aussi. N'hésitez pas.
1: Ok, eh ben, on va aller sur le deuxième titre que vous nous avez proposé. C'est un titre d'Harry Style, Watermelon Sugar.

0: Et voilà, on était et on vient d'entendre Watermelon Sugar de Harry Styles.
1: C'est grave, docteur.
0: Alors Mathilde, qu'est-ce que tu vas nous raconter aujourd'hui ?
2: Eh bien moi je me suis demandé de quelle couleur était le mois de mai et quelle cause il portait aussi, parce qu'il y a des mois phares comme octobre rose, on a aussi parlé du mois sans tabac, aujourd'hui on découvre juin sans sucre. J'ai déjà aussi évoqué lors de nos émissions septembre jaune, qui vous le savez c'est le mois la mois de prévention du suicide. Il y a des mois qui sont plus connus que d'autres, effectivement. Donc, eh bien, le mois de mai, saviez-vous qu'il était violet ? Moi, perso, je ne le savais pas, mais il est dédié au dépistage des cancers de la peau et à la sensibilisation aux risques liés à l'exposition solaire. Donc, en fait, il permet de réitérer les recommandations de prévention, comme le fait l'Association de lutte contre les cancers en Vendée, à savoir impliquer une crème solaire indice 50, éviter le soleil entre midi et 16 heures, porter un chapeau, lunettes et vêtements couvrants, surveiller ses grains de beauté et consulter au moindre doute. Parce que c'est ça aussi, en fait, ces mois et ces dates attribuées à une problématique permettent de sensibiliser chacun d'entre nous sur une pathologie, un symptôme, de se questionner sur son rapport à elle, sur sa prévention aussi. Combien d'entre nous reprenons l'habitude de palper nos seins en octobre ? Combien expérimentent l'arrêt du tabac en novembre et le dry january en janvier ? Et combien, après cette émission, participeront au défi de réduction du sucre ajouté ? Alors, ces dates de santé publique permettent des actions communes sur toute la France. Ces journées mettent en lumière ce qui est parfois invisible ou invisibilisé. Et les actions proposées permettent de rapporter des dons aussi pour la recherche ou les associations. Elles permettent aussi de se sentir moins seule. Et bien sûr, c'est une manière de nous permettre à nous de se questionner sur nos habitudes de vie et sur notre manière de prendre soin de notre corps et de notre santé. Au mois de mai, d'autres dates ont ainsi retenu mon attention. Une des premières était le 3 mai, car cette année, c'est la date de la journée mondiale du rire. Vous allez me dire, quel lien avec la santé Eh bien, rire, j'essaie d'imiter Christian. Eh bien, rire est bon pour notre santé, justement. Il diminue le stress, l'anxiété, il agit comme un antidépresseur. Il est bénéfique sur la douleur, pour notre cœur et notre système immunitaire, sans oublier qu'il renforce nos abdos. Donc cette journée est peut-être passée inaperçue dans votre quotidien, mais elle a le mérite d'avoir permis de prendre connaissance aujourd'hui de tous ces bénéfices du rire. Ensuite, dans l'agenda, on avait le 5 mai. C'était la journée mondiale de l'asthme. C'était l'occasion de rappeler que près de 4 millions de Français vivent avec l'asthme, dont la moitié sont des enfants. Avec l'aggravation de la pollution de l'air, ce chiffre ne cesse d'augmenter en France, comme dans l'ensemble des pays industrialisés.
0: Et le pollen. Là, je suis sur le site Alerte Pollen, sur La Roche. On en reçoit au moins une fois par semaine des pollens partout. Et c'est pas de l'asthme, mais on est mal.
2: Ouais, mais ça, c'est naturel pour le coup. C'est comme les sucres. Hein. Ça, on va pas s'en passer du pollen. Le 17 mai 2026, c'est la journée mondiale contre l'hypertension. Donc ça, c'est une maladie chronique et évolutive qui nécessite un suivi régulier afin d'éviter les risques cardiovasculaires comme les AVC ou les infarctus. Faut pas la banaliser non plus. Et d'ailleurs, demain, le 16 juin, il y a une conférence à Belvigny organisée sur la prévention des AVC. Je continue dans l'agenda. On a le 19 mai, c'est la journée mondiale des maladies inflammatoires chroniques de l'intestin. Les MICI, qui englobent les maladies de Crohn et les rectocoliques hémorragiques. Donc ça, c'est des maladies qui sont invisibles, qui ont un fort impact sur la qualité de vie. Et ce

0: 200 000 personnes en France qui sont atteintes. Et à l'occasion de cette journée, il y a un Mikikawa organisé à La Roche mercredi prochain, le 20, et qui s'adresse aux personnes concernées par ces maladies. Et il y a aussi un relais des 24 heures de la pêche qui sera au profit de la faim. À la fin du mois, le 28 mai, ça sera la journée internationale d'action pour la santé des femmes. Alors j'entends déjà les détracteurs. Oui, pourquoi encore une journée pour les femmes et pas pour les hommes? Eh oui, j'ai essayé de t'imiter encore, mais j'arrive pas. Hein. Eh bien, car tout simplement, les femmes sont moins bien soignées que les hommes, car encore en 2026, il y a des inégalités, et ce même en France. Je ne vais pas vous refaire le podcast, mais je vous laisserai réécouter les podcasts de la chronique, de la consulte, de février, où j'abordais une nouvelle fois, et à l'occasion de la journée des droits des femmes, les inégalités de genre en santé. Le 12 mai de chaque année, c'est la journée mondiale de la fibromyalgie et du syndrome de fatigue chronique. Alors j'ai appris que cette date, c'était le jour anniversaire de la naissance de Florence Nightingale, qui a œuvré toute sa vie pour développer et faire reconnaître le métier d'infirmière. En fait, elle a contracté une forme grave de fibromyalgie vers l'âge de 40 ans, mais elle a continué de travailler. Donc elle représente un symbole fort de résistance et de lutte contre la maladie. Et ses idées révolutionnaires, à l'époque, sont toujours les fondements de notre pratique infirmière. En parlant d'infirmières, je tenais tout de même à terminer par la journée du 12 mai. Qui leur est dédiée? Est-ce que vous le saviez que le 12 mai, c'est la journée des infirmières?
1: Eh ben non,
0: voilà, pas du tout. Eh ben maintenant, vous le saurez. Merci. Et je trouvais important en fait de le signaler aussi, de vous lire ceci. Là, on est quatre infirmiers autour de cette table. Donc c'est sur le site du Conseil international des infirmières qui a annoncé le thème de cette journée 2026, donc cette journée mondiale. Nos infirmières, notre avenir, le pouvoir d'agir des infirmières sauve des vies. Alors pour lui, je dis toujours, ce thème envoie un message clair. Pour maximiser l'impact du personnel infirmier sur la sauvegarde des vies, nous devons leur donner des moyens d'agir en leur offrant des environnements de travail sûrs et équitables, ainsi que la possibilité d'exercer pleinement leur profession, d'exercer leur influence et de prendre des responsabilités. Ce thème arrive à un moment critique alors que la santé mondiale est confrontée à des défis sans précédent. Les infirmières continuent de prodiguer des soins, de protéger les communautés et de maintenir les systèmes de santé, souvent dans des conditions extrêmement difficiles, mais leur travail n'est souvent pas pleinement reconnu ni soutenu. Alors je ne sais pas vous, mais moi ça m'a inspiré plein de choses. Alors je ne vais pas vous partager tout le fruit de ma réflexion, ça serait beaucoup trop long. Mais en fait, ce que j'ai retenu sur ces dates de santé, sur cette notion de pouvoir aussi qui m'a vraiment questionnée en tant qu'infirmière, eh ben c'est ça. Ces dates de sensibilisation nous rappellent que oui, nous avons tous du pouvoir. Le pouvoir sur notre manière de prendre soin des autres et soin de nous. Du pouvoir sur notre santé et notre système de santé. Le pouvoir de la protéger et de le défendre. Le pouvoir de lutter contre une maladie ou pour ses idées.
2: Merci Mathilde. Mesdames, est-ce que ce que vient de nous dire Mathilde, ça vous fait penser à quelque chose? Est-ce que vous avez envie de rebondir sur ce qu'elle vient de dire?
1: Ah ben non, en tout cas, moi je te remercie parce que je n'avais pas notion de la journée infirmière, on va dire, mais je n'avais pas notion tout court de toutes ces journées en fait dont il y a probablement tous les mois et en fait dont on n'a pas connaissance. Et ben, c'est chouette parce que je m'aperçois que le mois de mai était riche.
0: Ah oui, et encore, je n'ai pas tout dit. Hein,
2: tous les jours, il y a même des fois des journées où il y a trois trucs. Ouais. Hein, c'est impressionnant.
0: Quand on n'est pas forcément concerné dans des associations, on ne les entend pas forcément, mais comme le défi. Joint sans sucre en fait. Là vous êtes ambassadrice comme vous l'avez dit et c'est grâce à vous que aujourd'hui en Vendée on va au moins sur la région le territoire on va s'y mettre.
1: Réfléchir à vos consommations.
2: On va aller sur le dernier titre que vous nous avez proposé, donc un titre des Rubettes, Sugar Baby Love. Et on se retrouve dans 3 minutes.

0: Alors, on vient d'écouter un titre des Rubettes, Sugar Baby Love.
1: Alors aujourd'hui, c'est toi le malade et c'est moi qui te soigne.
2: Alors Christian, de quoi vas-tu nous parler aujourd'hui ?
0: Alors ce mois-ci, au rayon développement perso, je vous parle d'un livre qui peut sauver vos apéros de famille, vos réunions de boulot et même votre couple.
2: C'est un projet là, dis donc.
0: Ça s'appelle « Les mots sont des fenêtres » ou bien « Ce sont des murs » de Marshall Rosenberg. Et je vais vous montrer pourquoi, en 6 minutes, le constat de Rosenberg est simple. On passe son temps à construire des murs avec nos mots, sans s'en rendre compte, et après, on s'étonne que plus personne ne passe nous voir. Je vous raconte une scène classique, vous rentrez du boulot, l'évier plein de vaisselle, et là, c'est le drame, non mais c'est pas vrai, j'en ai marre, tu fais jamais rien ici, tu t'en fous de moi, ou quoi, c'est quoi cette histoire, je rentre crevé et il faut encore que je me tape la vaisselle. Oh là, là, comme dit Rosenberg, c'est un mur en parpaing avec des barbelés. Pourquoi ? Parce qu'il y a trois choses dedans. Un jugement, tu ne fais rien, jamais rien ici. La généralisation, c'est le toujours. Et puis une exigence déguisée. Donc le résultat, c'est que je suis sur la défensive et puis je vais me défendre, l'autre va se défendre. Ah ben tiens, ça commence. Ah ouais, je fais jamais rien. Et toi la semaine dernière, quand t'as sorti les poubelles, tu crois que tout se fait tout seul ? Ah bah là, du coup, l'autre surenchérit. C'est quoi le bilan ? On est parti pour 20 minutes de ping-pong. Personne n'a gagné, tout le monde a perdu. Marshall Rosenberg, là, il propose de remplacer les murs par une fenêtre. Et donc, il a inventé la communication non-violente en 4 étapes. Donc, l'idée, je vous refais la scène. Quand je rentre, que je vois l'évier plein, tu vois, ça c'est l'observation. Je me sens découragé et fatigué. Donc ça, c'est le sentiment, je parle de moi. Et parce que j'ai besoin de soutien et de coopération à la maison pour me reposer après le boulot. Et ça, c'est mon besoin, c'est la vraie raison de pourquoi je suis en colère. Et est-ce que tu serais d'accord pour que l'on fasse la vaisselle ensemble maintenant ou que tu la fasses dans la soirée ? Et là, c'est ma demande claire qui peut être négociable, bien sûr, l'autre peut dire non. Vous avez entendu la différence entre la version 1 et la version 2 ? La version 1, j'attaque l'autre, hein, tu es, tu n'as pas. Et la version 2, c'est je parle de moi. Je vois, je me sens et j'ai besoin. Voilà, on ouvre une fenêtre et là, la réponse change tout. Ah ok, si tu le dis comme ça, moi aussi j'ai passé une sale journée, je me suis écroulé sur le canapé et je n'avais pas vu que c'était important pour toi ce soir, voilà. Et ouais, je veux bien qu'on fasse la vaisselle ensemble et comme ça, ça ira plus vite. Alors, c'est de la magie ? Non, ça s'appelle la CNV. Le livre que je vous propose, que je vous partage et que je vous propose de lire, explique que derrière chaque reproche, il y a un besoin non dit. Tu ne fais jamais rien. Voilà, veut souvent dire, s'il te plaît, aide-moi, j'ai besoin de soutien. Le problème, c'est qu'on l'emballe dans du papier de verre, notre demande. Et Rosenberg a été médiateur dans des zones de guerre, dans des écoles, dans des prisons, et si ça marche là-bas, ça peut marcher pour votre vaisselle. Alors, je vous rappelle les 4 étapes. Un petit truc mémotechnique, c'est OSB. Le O, c'est l'observation. L'effet, comme la caméra, je raconte ce que je vois. Le S, c'est le sentiment. Je suis triste, en colère, ou même voire joyeux. Le B, c'est le besoin universel. Besoin de respect, besoin de repos, besoin d'aide. Et ça, tout le monde, on en a tous. Et puis le D, c'est ma demande concrète, réalisable. Et puis comme je disais tout à l'heure, l'autre peut dire non. Voilà. Le génie du livre, c'est qu'il est rempli de dialogues, comme ça. Donc, avec les enfants, avec son patron, et aussi avec soi-même quand on se juge, ce livre va nous apprendre l'empathie. Ça nous permet d'écouter l'autre en cherchant son observation, son sentiment, son besoin et sa demande cachée. La phrase à retenir, c'est que les mots peuvent être des murs qui séparent ou des fenêtres qui relient. Les mots sont des fenêtres ou bien des murs de Marshall Rosenberg est aux éditions La Découverte. Voilà, ce n'est pas un livre pour être gentil, c'est un livre pour être vrai et pour enfin se comprendre. Voilà, je vous propose de tester OSBD ce soir à table. Au pire, ça fera rire, au mieux, ça changera tout. Voilà, voilà.
2: Merci Christian. Est-ce que vous avez...
3: C'est tellement vrai. Non, on va s'en servir, ouais. Même avec nos patients, ça peut être intéressant aussi.
4: La communication. C'est la clé.
0: Et la communication, ça passe souvent par l'écoute. Écouter pour comprendre au lieu d'écouter pour répondre. Hein, souvent, on a une première idée dans notre tête de ce qu'on a entendu. Raconte-moi, qu'est-ce que tu veux dire ? J'ai pas trop bien saisi. Tu veux bien dire que c'est ça ? Ah, ok, bon, on est raccord et on peut avancer.
4: Exactement.
2: Ok.
0: Bon, eh ben, on fait un petit tour sur l'agenda.
2: Ouais. Pas de petit jingle.
0: Si, j'ai envie de te mettre, je fais ma petit jingle.
5: Okay, attention, ne confondons pas.
2: La consulte.
5: Est-ce que ça vous chatouille ou est-ce que ça vous gratouille ?
0: Alors, qu'est-ce que tu as pour l'agenda, toi, Mathilde ?
2: Eh bien, je crois que vous avez une date à nous partager, surtout.
3: Oui, on sera présent sur le stand de la randonnée Rando Fourchette le 31 mai, qui est organisée par le GAB, c'est le groupement d'agriculteurs bio. Mmh. C'est une randonnée sur le thème du bien manger. Il y a de nombreux participants impliqués dans la santé et des associations. Et donc nous, notre présence, ça sera de sensibiliser le grand public et les familles sur le défi de juin sans sucre ajouté.
6: Ok, donc le 31 mai, et c'est...
3: À la Ferrière,
6: pardon.
7: Ouais, avec là aussi l'association française des diabétiques 85 qui est présente. Et, voilà.
0: Ouais, et puis le GAB, ils sont vachement présents aussi. Ils font pas mal de choses, le groupement des agriculteurs bio.
7: L'idée, c'est que la santé passe aussi dans l'assiette, dans l'activité physique. Donc, ils ont essayé de tout regrouper. Ouais. C'est un très beau projet. Donc, voilà, venez nous voir sur notre stand et venez participer à la randonnée, surtout.
0: On mettra les refs sur le podcast.
3: Oui. On sera également présent sur le hall du CHD le 4 juin, stand sur le thème du mois sans sucre ajouté, de juin sans sucre ajouté, avec quelques petits, petites animations, petits ateliers ludiques, toujours pour sensibiliser à la consommation de sucre ajouté et raffiné. Voilà.
2: Ok, merci
0: pour cette date. Ok, alors moi j'ai la BLV, donc que je dise pas de bêtises, c'est la Bibliothèque des Livres Vivants. Voilà, le collectif de la BLV, juste pour raconter, est constitué de personnes concernées de près ou de loin par la maladie psychique. Et ce collectif œuvre depuis 2017. Et là, il vous propose de faire à la médiathèque Benjamin Rabier, donc espace Jeannine Mazurel à La Roche-sur-Yon. Donc il y a une prochaine édition. Du coup, alors attendez, tac, voilà. La Bibliothèque des Livres Vivants permet aux personnes concernées par la maladie psychique de témoigner sur des thèmes choisis. L'objectif est de lutter contre les discriminations et les idées reçues, de faire évoluer les regards et de redonner de l'espoir. Voilà, sensibiliser à la santé mentale. Et les personnes appelées Livres Vivants témoignent auprès de lecteurs d'une partie de leur parcours de vie pour leur permettre de mieux comprendre la maladie psychique et puis ses effets. Voilà ce que je voulais vous partager. Je vous ai dit la date ou pas ?
2: Eh bien, redonne-la parce que moi je ne l'ai pas rentrée.
0: Tac. Écoute, je le mettrai sur. C'est le 6 juin 2026.
2: Ok.
0: Voilà, la Bibliothèque des Livres Vivants.
2: Et moi, comme je vous ai dit tout à l'heure, il y a la conférence à Belvigny sur la prévention des AVC le 16 juin.
0: Ouais, et puis rappelez aussi qu'il y a l'AG de notre radio Graffiti le vendredi 29 mai 2026 à 19h au club de jeunes de Saint-André-d'Ornay. Mesdames, on a passé une heure ensemble, on a appris plein de choses. Est-ce qu'il y aurait un petit message, quelque chose que vous aimeriez, chacune passer à nos auditrices et à nos auditeurs?
4: Oui, moi j'aurais bien voulu refaire juste un point sur le défi Moi sans sucre. Le but du défi, ce n'est pas de supprimer totalement sa consommation de sucre. Comme on l'a vu en début d'émission, certains sucres sont important pour notre vie, pour notre organisme, mais c'est plutôt prendre conscience de sa consommation de sucre ajouté et essayer de réduire. Mais voilà, le but de ce défi, c'est pas d'être dans la frustration et de s'interdire quoi que ce soit, c'est juste de prendre conscience et essayer de réduire au mieux.
0: Et je rebondis sur ce que tu dis, parce que la frustration, c'est un peu les régimes, là, par exemple, on va avoir bientôt l'envie d'aller sur la plage. Et l'idée, c'est que tous les régimes fonctionnent, hein, il suffit de trouver celui qui nous parle. Sauf que c'est tellement une frustration pour notre cerveau que je perds 10 kilos, je reprends 12, quoi.
4: C'est ça.
0: Et l'idée est peut-être d'être accompagné et de le faire tranquillement, avec des étapes par étapes, pour pas que le cerveau s'en rende compte, mais pas tout arrêter.
4: Se faire accompagner par des professionnels de la santé, pas par n'importe qui. Aussi, c'est très important.
0: Tu as raison, je ne l'ai pas précisé, tu as raison, oui.
6: Professionnels de santé et de la nutrition aussi.
4: Et de la nutrition surtout.
6: Et avec l'idée aussi que les changements qu'on met en place, ils puissent tenir sur le long terme, et pas que sur 2 mois où c'est... Donc, là, on va avoir cet effet yo-yo contre-productif.
4: Exactement.
3: On sait que le mois de juin est riche en festivités, souvent des repas de famille, des anniversaires ou
0: des mariages,
3: communions, des mariages. Ouais. Donc, il faut plus prendre ça comme un jeu, en fait, quelque chose de ludique et d'amusant à partager.
0: Mmh. Bon, après, comme je disais tout à l'heure... Je crois que tous les mois, il y a des trucs ou à manger. Tous les mois, on y a le droit.
7: C'est ça. Et puis, ben, moi, dernier point, ce que je voulais dire, c'est qu'en fait, à ce défi, on peut s'inscrire tout le temps, durant tout le mois de juin.
0: Ok.
7: Et on fait ce qu'on peut. Si on fait que 2 jours, on fera que 2 jours. Si on fait tout le mois, on fait tout le mois. Et si on veut faire plus, on fait plus. Mais en tout cas, si ça vous parle, si ça vous tente... Vous commencez quand vous voulez et puis si vous avez besoin de venir nous rencontrer, on sera là aux dates que Virginie a dit.
0: Oui, c'est important d'être accompagné pour pouvoir quelquefois ne serait-ce que se mettre à l'eau, avoir envie de le faire. Quelquefois il suffit d'échanger, mais à brûle pour point comme ça, on se dit il y a plein de choses à faire, il y a plein de trucs. Bon allez, on verra plus tard. Puis on fait jamais.
6: Et en fait, moi, pour en avoir discuté avec une amie qui travaille sur le CHD, qui l'a fait l'année dernière, Juin sans sucre, elle dit, depuis, je ne sucre plus monter, en fait. Et c'est un petit truc qui est resté, en fait. Et je trouve que c'est chouette aussi dans ces expérimentations, c'est que cette prise de conscience, ça ne va pas tout révolutionner notre... elle peut, mais ce n'est pas pour autant que ça va tout révolutionner notre manière de nous alimenter et de consommer. Mais c'est des petites choses comme ça qui nous font du bien, en fait, et qu'il faut prendre soin de notre santé aussi.
0: Et rappeler aussi que l'aspartame, le faux sucre, c'est pas bon pour la santé, parce que ça vient placarder les viscères et ça empêche l'insuline de faire son travail, qui est d'évacuer le sucre. Donc on n'est pas diabétique, mais on peut avoir les mêmes symptômes qu'un diabétique. Après, c'est quand on consomme par exemple beaucoup de sucrètes dans la journée, hein. En tout cas, l'aspartame n'est pas forcément un très très bon produit. Et c'est un peu comme la cigarette électronique pour le fumeur, ça envoie un petit shoot à chaque fois au cerveau comme quoi il a du sucre. Et à un moment donné, c'est comme la cigarette électronique avec sa petite dose de nicotine.
6: On remplace par autre chose, mais c'est pas...
0: Bon, on arrive au bout de notre émission. Merci mesdames d'être venues témoigner aujourd'hui.
4: Merci de nous avoir accueillis.
7: Merci à vous.
4: Merci pour votre accueil.
6: C'était un échange qui était riche et je pense que je vais tester ce mois sans sucre ajouté, en tous les cas en le réduisant.
7: Inscris-toi Mathilde.
6: Exactement. Je m'inscrirai sur le site que vous retrouverez d'ailleurs toutes les informations sur pod.graffitiradio.fr à la rubrique La Consulte.
0: On va vous remercier. Nous, on se retrouve dans un mois.
6: On sera le 19 juin et on parlera du don du sang. On en parle souvent lors de l'émission, donc ça sera l'occasion d'en parler aussi.
0: Très bien. Bonne fin de journée à vous et au plaisir de vous retrouver dans un mois. Et en attendant,
6: prenez soin de vous.
8: En tout cas, moi, je me sens vraiment mieux. Je vais pouvoir reprendre mes activités.

0: et alternative.
1: Vous écoutez Graffiti et j'ai ouï dire que pour tout ce mois de mai et même ce mois de juin, s'il va y avoir du mouvement dans la campagne vendéenne grâce au mouvement rural de Vendée qui va nous proposer ses ateliers attelés. Pour en savoir plus, nous sommes aujourd'hui en compagnie de Chloé qui appartient justement à ce mouvement rural de Vendée. Bonjour Chloé.
2: Bonjour Bastien.
1: Bienvenue dans les studios de Graffiti. Tu n'es pas venue seule, accompagnée de Mathilde. Bonjour Mathilde.
3: Bonjour Bastien.
1: Qui va être plutôt du côté des ateliers. On en parlera dans quelques instants, mais tout d'abord Chloé, je me tourne vers toi pour nous parler de ce mouvement rural de Vendée, justement. De quoi s'agit-il exactement? Dis-nous tout.
2: Alors en fait, le mouvement rural se compose d'associations d'éducation populaire, permanente et citoyenne. Aujourd'hui, en 2026, elle réunit 23 associations adhérentes, des foyers ruraux et des associations en fait, d'animation de développement local, et qui représentent près de 4000 membres en fait, adhérents et bénévoles, et touchent plus de 75 000 personnes à travers les différentes actions.
1: Un regroupement d'associations, ça peut être quoi comme genre d'assaut qui font partie de ce mouvement, par exemple?
2: C'est des associations qui peuvent être dans le domaine patrimoine, on a des associations sportives, un centre social.
1: Donc c'est extrêmement vaste, il n'y a pas de limite de thématique, c'est vraiment les associations qui veulent vous rejoindre et faire partie de ce grand réseau.
2: Faut être une association à but non lucratif et partager quand même quelques valeurs en commun, mais on est ouvert à beaucoup d'associations et on a aussi une partie café et bars associatifs, mais ça c'est plus sur la partie régionale.
1: Alors tout au long de l'année, vous organisez des événements, des rencontres, des moments de partage. Quels sont les temps forts dans l'année pour ce mouvement rural de Vendée par exemple?
2: Alors nous, en tant que mouvement rural, on organise pas vraiment de rencontres, c'est plutôt, on peut en organiser, mais c'est plutôt les associations et les foyers ruraux adhérents qui, eux, proposent de nombreuses animations et événements à travers l'année. Là, on vient de sortir un petit dépliant qui s'appelle Un été plein de fêtes et qui regroupe aussi bien des événements donc entre mai et septembre qui vont du vide-grenier en passant par troc de plantes, des concerts et en allant jusqu'à la fête de la Bousse par exemple sur Trièse.
1: Ou en parlant des ateliers d'été, athlètes qui nous intéressent aujourd'hui par exemple.
2: Et c'est ça, et dedans s'inscrivent aussi les ateliers athlètes.
1: D'ailleurs vous mettez à disposition cette fameuse roulotte, on peut l'appeler comme ça, cette caravane.
2: Caravane saine.
1: La caravane saine, c'est qui s'appelle Cosette.
2: C'est ça.
1: Parlons un petit peu de cet objet, parce qu'il il devient presque une mascotte de ce mouvement rural, cette camionnette. De quoi s'agit-il exactement? À quoi sert-elle au quotidien?
2: En fait, cette caravane, elle est empruntée donc, par les associations et les foyers ruraux adhérents. Une certaine somme, une contrepartie financière qui est vraiment minime, et il l'emploie comme il le souhaite en fait. On peut très bien l'imaginer en scène ouverte pour un concert, on peut très bien l'imaginer en salle d'exposition, on l'imagine, on peut ouvrir tout le champ des possibles, d'où le fait que Mathilde soit venue vers nous et imaginer des ateliers attelés à l'intérieur de celle-ci.
1: Alors Mathilde, justement, ces ateliers attelés qui vont utiliser cette caravane, c'est une expérimentation d'ailleurs pour vous.
3: Oui, pour l'instant. Oui.
1: En quoi ça consiste ces ateliers attelés?
3: Alors, c'est des ateliers que je propose créatifs en fait. J'ai constaté sur le terrain qu'il manquait d'ateliers créatifs sur les petits villages, parce qu'on est assez loin des villes, basiquement, et là où il y a pas mal de propositions. Et en fait, j'essaye de faire du lien avec les associations qui existent déjà sur place, et de proposer des ateliers créatifs ou autres, enfin, à voir dans la durée. Mais là, par exemple, j'ai deux ateliers qui vont se passer à la Caillère et à Saint-Hilaire-du-Bois la semaine prochaine.
1: Oui, c'est la semaine prochaine.
3: Un atelier attrape-rêve et un atelier bijoux en cuir.
1: D'accord, donc on vient, même sans avoir aucune connaissance, on va apprendre à zéro.
3: Oui, voilà, c'est des ateliers créatifs.
1: Ateliers créatifs.
3: Voilà, ouverts à tous et puis ils sont...
1: Sans contrepartie financière
3: Alors, il y a une petite participation que je demande à titre indicatif.
1: D'accord.
3: Pour couvrir le matériel.
1: La caravane, tu vas t'en servir comment alors?
3: La caravane, elle va me servir surtout de visuel. De visuel, et je vais pouvoir aussi m'en servir pour poser des choses dessus.
1: D'accord.
3: Parce qu'en fait, je veux l'utiliser aussi pour pouvoir faire les ateliers dessus, mais selon les personnes. Ça va pas être forcément possible de tous se mettre sur la caravane. Elle s'ouvre sur le côté, en fait.
1: D'accord, caravane, oui, pour le côté scène, oui.
3: Donc voilà, mais ça va être surtout un support visuel pour que les gens puissent voir que je suis là, déjà.
1: déjà. Et puis se dire, tiens, pourquoi pas venir y participer.
3: Oui, voilà.
1: Ce genre d'atelier peut réunir combien de personnes habituellement ?
3: Pour l'instant, je n'ai pas mis de limite, mais j'ai une autre bénévole avec moi qui va venir aussi, animer. Mais je me dis qu'un groupe de 15... C'est déjà
1: pas mal.
3: Pas mal.
1: Oui, à gérer 15 personnes,
3: voilà,
1: ça va.
3: 15 personnes, donc, mais ça va être un maximum pour l'instant qu'il va falloir que je gère au fur et à mesure en fonction du nombre d'arrivées. Enfin
1: le but étant de favoriser pardon, le lien social.
3: Oui.
1: De quelle manière ça va se faire avec des ateliers de création ? Ça fonctionne bien ?
3: En fait, j'ai déjà fait des ateliers sur une autre structure qui est un café associatif qui fait partie justement de la fédération. Et puis ça fonctionne, oui, ça attire quand même du monde. Enfin, c'est un bon support
1: pour pouvoir rapprocher, pouvoir discuter.
3: Rapprocher les gens un petit peu, parce que c'est vrai qu'il manque de... Enfin, en fait, sur les communes, il manque de lieux de rencontre. Alors, il y a quand même des endroits, mais il y a certaines communes qui n'ont presque rien.
1: En fait,
3: il n'y a plus de commerce, il y a plus de... Donc en fait, l'idée, c'est de pouvoir réunir effectivement des gens sur place, en allant au plus près de chez eux, et
1: en créant un moment,
3: un petit instant, une petite bulle, voilà.
1: Pour partager ensemble donc ces ateliers. Il y aura donc le 19 et 20 mai, ce sera à Caillère-Saint-Hilaire, c'est ça ?
3: Oui.
1: Et à Saint-Hilaire-du-Bois également. Le 9 juin, il y aura aussi des rendez-vous à Saint-Martin-en-Lard et Saint-Hermine. Et puis le 10 juin, direction Bazo-Jean-Parais, pour ces ateliers attelés à bord de cette caravane Cosette qui appartient au mouvement rural de Vendée. On voit que les valeurs, elles sont fortes. On en parlait tout à l'heure, Chloé, des valeurs du mouvement rural de Vendée. Rapprocher les gens, qu'ils se rencontrent, trouver des facilités aussi pour les associations. Ce sont ça, ces valeurs, alors ?
2: Oui, exactement. Et puis, en fait, cette action-là, elle s'inscrit dans une démarche collective qui est tout simplement vivre ici ensemble.
1: Mmh.
2: Et le fait que Mathilde soit venue frapper à la porte de la fédération à travers notamment le Philo Café où elle est bénévole, est un signe comme quoi la fédération, avec entre autres l'outil Cosette, est là pour répondre à cette demande et faire en sorte que ça soit une réussite en fait, et que ça regroupe des gens. Alors après, vient qui veut, c'est ce qu'on a dit, c'est ouvert à tout public, etc. C'est un moment convivial. En fait, les gens sont même pas à la limite obligés de participer à l'atelier. Ils peuvent tout simplement venir aussi
1: pour regarder.
2: Regarder. Il
1: voilà.
2: Y aura de la documentation sur. Sur l'administratif, etc. Mathilde pourra répondre à certaines questions. Il y aura beaucoup de documentation là-dessus. On pourra aussi boire une boisson chaude.
1: Il y aura donc tout ce qu'il faut pour accueillir du public et venir juste pour les ateliers ou alors pour flâner. Vous pouvez donc en profiter cette caravane Cosette et ses ateliers attelés de Mathilde. Les rendez-vous, je vous les ai donnés, vous les retrouvez bien sûr sur graffitiradio.fr pour avoir les dates et les lieux de rendez-vous. Merci à toutes les deux d'être venues, Chloé et Mathilde. Je rappelle, le mouvement rural de Vendée et cette fameuse caravane Cosette qui va donc parcourir la Vendée pour nous faire découvrir les ateliers de Mathilde. Merci à toutes les deux d'être venues nous voir.
2: Merci Bastien. Merci.
1: À bientôt.
2: À bientôt.
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3: Salut à tous et bienvenue dans la prog. 17h, 18h tous les vendredis soirs sur Graffiti. Je suis Bastien et je vous accueille pour d'habitude vous guider dans les méandres de la programmation musicale de Graffiti. Mais bon, en ces temps de week-end prolongé, encore un, vous me direz, j'espère que vous en profitez bien d'ailleurs. Et bien nous allons nous aussi nous offrir une petite pause sur notre programmation habituelle. Et vraiment, on va prendre un autre bord du style musical qu'on écoute habituellement dans la prog. Et on va se faire plaisir pour parler d'un événement musical qui se tient à l'étranger mais qui est suivi par énormément d'Européens, c'est bien sûr l'Eurovision qui se déroule samedi prochain. Ce samedi, vous pourrez donc encourager votre chanteur ou chanteuse préférée sur ce programme suivi par des millions et voire peut-être le milliard de spectateurs. On va en parler aujourd'hui pendant une heure avec notre spécialiste à nous, Maison Cara Graffiti. Nous avons parmi nos bénévoles une animatrice qui vous accompagne depuis de nombreuses années. Elle manque hein, depuis quelques mois sur les ondes de Graffiti, mais rassurez-vous, elle reviendra. Sandrine est avec nous, Sandrine de l'émission Gay Friendly, car oui, sa grande passion, vous ne le saviez peut-être pas, mais c'est d'être devant l'Eurovision chaque année. Alors, elle nous partage cette semaine sa passion, son envie et ses coups de cœur, et même aussi peut-être ses coups de gueule. Bienvenue dans la prog spéciale Eurovision, c'est jusqu'à 18h.
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3: Salut Sandrine.
4: Bon, Sandrina. Bonjour.
3: Sandrina. Comment
4: bonjour.
3: Ça va?
4: Ça va très bien, bon, merci.
3: Ce studio, tu le connais bien.
4: Oh, par cœur,
3: on
4: oui.
3: te connaît sur les ondes de Graffiti avec l'émission Gay Friendly. Depuis quelle année t'avais lancé cette émission?
4: 2008, 2009.
3: Ah ouais, ça remonte hein, quand même.
4: Hein, oui, à peu près, ouais.
3: Pour parler voilà, de l'actualité autour de tous les
4: LGBT, plus tout ce qui s'est passé depuis... ce qui se passait toutes les semaines, tous les mois à peu près, toute l'actualité.
3: Alors l'émission a pris une petite pause depuis quelques mois, voilà. C'est normal pour des raisons personnelles et c'est bien normal, on le respecte. Tu es bénévole à Graffiti, on le rappelle,
4: voilà, c'est ça.
3: Mais l'émission reviendra, rassurez-vous.
4: Oui, peut-être dans un autre format, on y réfléchit encore, voilà.
3: Et en tout cas, ce qui nous permet de faire un pont avec le sujet qui nous intéresse cette semaine, ma chère Sandrine, c'est l'Eurovision, cette passion que tu as pour l'Eurovision depuis que je suis arrivée à Graffiti, voilà, ça m'a toujours surpris, cette passion que tu peux en parler pendant des heures.
4: Ouais,
3: je m'y attendais pas tout de suite. D'où ça te vient cette passion pour l'Eurovision?
4: Parce que je sais pas, je suis tombée dessus quand j'étais gamine et je trouvais que
3: c'est les parents qui regardaient, c'était où tu
4: pas
3: regardais
4: spécialement,
3: un peu?
4: J'ai toujours été attirée par la musique et je trouvais que un show télé comme ça, c'était exceptionnel et ça reste toujours exceptionnel.
3: Bah oui, en plus avec un générique pareil quand même. Voilà.
4: Ah mais c'est très européen.
3: J'avais envie de t'accueillir en grande pompe avec les trompettes, tout ça, voilà, ouais. Ça s'y prête. Ça c'est le générique historique.
4: Oui, historique, ouais. Alors faut savoir que c'est quand même la langue officielle européenne pour ce concours, c'est le français et l'anglais.
3: Le français et l'anglais.
4: Voilà.
3: Et donc Charpentier en musique, hein, c'était Deum de Charpentier qui a toujours servi pour l'Eurovision. Aujourd'hui, ça, on dépoussière un peu quand même tout ça. Hein.
4: Ça a bien
3: changé.
4: Ah ben oui, beaucoup. Hein, ça a commencé en 1956. Puis on est rendu en 2026 et c'est toujours là.
3: Et donc, toi, t'as commencé, c'était dans les années.
4: Ouais, plus 90, 95, quand j'ai vraiment écouté. Au moment que les gens s'intéressaient plus trop à l'Eurovision d'ailleurs. Mm-hmm. On va dire que pendant ces années-là, c'était un peu ringard. Tout le monde s'en foutait. Et c'est vrai que depuis quelques années, l'Eurovision a pris une autre ampleur. Alors est-ce que c'est l'effet géopolitique? Je ne sais pas, mais ça a pris une certaine importance dans certains pays.
3: Qu'est-ce qui t'a plu, toi, dans ce programme, quand tu es tombé dessus pour la première fois? Qu'est-ce qui t'a fait waouh?
4: Bah déjà, moi je trouve que c'est super de mélanger les diversités entre pays. Parce que là, on découvre vraiment une autre musique, d'autres pays, des langues qu'on ne connaît pas, forcément. Et la diversité, quoi, totalement musicale qu'il y avait.
3: Et ce côté kitsch aussi, ouais. Parce que
4: faut dire les mots, c'est très kitsch, mais moins que c'était maintenant,
3: ouais.
4: Je trouve.
3: Ah oui, ça c'est un peu dépoussiéré, tu trouves, de ce côté. Je vais préciser quand même quelque chose pour cette émission, c'est tu es une adoratrice de l'Eurovision, ouais. Moi je suis l'opposé. Vous voyez, c'est
4: ouais, tu non, vois le délire. Il faut savoir qu'il y a vraiment des fan clubs en France, dans chaque pays, et c'est vraiment un concours européen, hein, faut pas l'oublier. C'est un gros show, et c'est même, je dirais presque maintenant, le premier show du monde.
3: C'est le show le plus regardé au monde, devant Super Bowl américain, figure-toi, j'ai appris ça il n'y a pas longtemps, donc c'est quand même quelque chose.
4: Et même sur les plateformes, ça dépasse tout entendement, j'ai eu les chiffres de l'année dernière, c'est impressionnant, ça monte en flèche.
3: Alors être fan de l'Eurovision, ça se fait comment ça,
4: C'est quoi ton rituel,
3: voilà.
4: Bah, mon rituel, faut pas me déranger, le 16 mai, ça se passe à peu près ces dates-là, juste avant la journée mondiale contre l'homophobie qui est le 17 mai, c'est toujours à peu près le même week-end. Ben moi je me 4 heures de télé, 4 heures de show.
3: C'est ça en plus.
4: C'est 4 heures de direct. C'est peut-être il y a quelques années non, mais maintenant oui, c'est peut-être encore une seule émission qui a du direct pur.
3: Ouais. Et voilà. Que tu regardes toujours avec autant de plaisir, toujours animé en voix off par des animateurs français. Pour chaque pays. En fait, c'est comme une compétition sportive.
4: Voilà, c'est le même principe.
3: Le casting est toujours intéressant aussi côté animation, non?
4: Oui, alors ça, je trouve que
3: ça
4: Stéphane
3: fait partie
4: Bern,
3: du show aussi.
4: C'est quand même un show, ça correspond parfaitement à l'esprit européen. Alors, il y avait Laurence Boccolini qui animait avec lui, c'était quand même quelque chose. Hein. Faut dire, les commentaires, c'est marrant.
3: Ah, parfois, c'était très border quand même.
4: Ouais, très border un peu, mais il respectait la musique de chaque pays, il parle pas pendant le show, c'est hors show pendant la présentation. Là cette année Laurence Boccolini ne sera pas là, ce sera Camille Serre
3: aux côtés de Stéphane Bern.
4: Voilà,
3: toujours.
4: Miss France 2015, il me semble.
3: Et pourquoi Stéphane Bern, pour toi, c'est un incontournable? Parce que c'est vrai qu'il a ça.
4: Il connaît l'historique des pays, c'est très européen, tout ça. Puis il a une petite touche à lui. Enfin, ceux qui connaissent, qui regardent l'émission, qui fait toute l'histoire.
3: Vous êtes nombreux à regarder l'émission.
4: Ouais, voilà, c'est une touche un peu spéciale.
3: Ouais. Alors, évidemment, c'est l'occasion de découvrir des artistes. On est là pour ça. Dans la prog, on va écouter quelques. Pépite que tu nous as ramené de cette histoire de l'Eurovision. Alors là, tu vas choisir en premier titre. Voilà, tu voulais démarrer avec cet artiste qui a remporté l'Eurovision en 2019. Parle-nous-en un petit peu de ce Duncan Lawrence.
4: Écoutez, il l'a remporté en. Tu m'as dit.
3: 2019.
4: 2019. Alors, ouais. C'est pas très vieux, c'est le titre.
3: Arcade.
4: Alors là, C'est les Pays-Bas, il me semble.
3: Tout à fait, c'était pour les Pays-Bas.
4: Et voilà, alors c'est une musique assez lente, qui est plutôt qui sortait du lot à l'Eurovision.
3: Pourquoi?
4: Parce que maintenant c'est devenu très un peu comment dire, je cherche mes mots, excuse-moi.
3: Très tourné vers la pop, vers.
4: Voilà. Et là, ça sortait un peu du lot. Très calme, il a une voix très posée et je pense que c'est pour ça qu'il a gagné. Et ce morceau, ça l'a vraiment rendu célèbre. On savait quand il est passé à l'Eurovision, on savait que c'était lui qui avait gagné.
3: Le savais d'entrée.
4: Ah ouais, il y avait même des morceaux comme ça qui sortent du lot. Il est resté ce titre. Je sais pas combien il y a de millions de vues. Il s'est fait connaître. Il a démarré sa carrière comme ça. Il a une très belle voix, donc je voulais vous en faire profiter. Voilà. Après. Voilà, c'est parti.
3: Duncan Lawrence avec Arcade, c'était en 2019 pour les Pays-Bas,
4: voilà,
3: vainqueur de l'Eurovision. 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

0: Il s'appelle Duncan Lawrence. Il a gagné l'Eurovision en 2019 avec les Pays-Bas. C'était Arcade à l'instant sur les bonnes ondes de Graphique dans la prog spéciale Eurovision ce soir jusqu'à 18h.
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0: Alors je vous rassure, hein, c'est pas moi qui vais vous guider dans les méandres de l'Eurovision cette fois-ci, non, c'est bien Sandrine qui est notre invitée spéciale aujourd'hui sur Graffiti dans la prog. Pour parler de l'Eurovision, on rentre dans le vif du sujet, oui, si tu veux bien. L'Eurovision, allez, question bête, qu'est-ce que c'est ?
2: Eh bien c'est un grand concours de la chanson, de tous les pays qui participent. Il y a à peu près entre chaque année, là, cette année c'est 35 pays, ça peut monter entre 38 et 40 pays.
0: Et mais pourtant, si je ne m'abuse, en Europe on est 27.
2: Ouais.
0: Comment se fait-il qu'il y en ait d'autres ?
2: Alors déjà, je tiens à rappeler qu'il y a quand même 8 pays fondateurs. La France en fait partie. Et après, l'Eurovision s'est élargie parce que ce concours, il y en a des pays qui ont dit, on veut y participer. Il y a, comme tu me disais, il y a des télépublics.
0: Qui diffuse le programme. Donc, en l'occurrence, en France, c'est France Télévisions.
2: Voilà, c'est France Télévisions. Et puis, il y a des pays comme Zone Télépublic et puis, qui souhaitaient participer à l'Eurovision. Il y a plein de pays comme Israël qui ont une télépublic qui souhaitaient participer à l'Eurovision.
0: Voilà, il y a des pays comme l'Australie qui n'est pas très européen comme pays,
2: mais qui a été invité régulièrement pendant l'Eurovision et que il y a des cartons d'audience en Australie et
0: ils ont voulu en être, quoi.
2: Ils ont voulu en être, donc c'est vraiment un concours qui peut être ouvert à pratiquement à tous les pays, voilà, s'ils souhaitent y participer. Je pense pas qu'on aura un jour les États-Unis, hein, honnêtement, ce serait ma plus grande surprise. Je pense pas qu'ils ont l'esprit européen comme
0: l'aurait l'Australie, peut-être, alors.
2: Ouais, je pense.
0: Tu penses qu'il y a un côté européen chez les Australiens?
2: Oui, quand même, l'Australie, c'est pas fait.
0: Ils sont
2: carrément dans le moule vraiment européen.
0: Une fois qu'on a réuni tous ces pays, c'est bien. Un concours de chant, ok, mais il y a des règles à suivre.
2: Oui.
0: Un règlement assez strict, parfois complexe, parfois incompréhensible. Quand on est comme moi devant sa télé et qu'on regarde les scores, on peut se poser des questions. Quand même, t'es d'accord avec moi?
2: Oui, c'est pas simple. Hein. Bon, alors je vous avoue qu'il y a quelques années, c'était compliqué, on ne comprenait pas trop les votes. Bon, ils ont revu ça depuis quelques années. Il y a eu des polémiques et tout, on ne va pas rentrer dans les détails.
0: Alors, comment fonctionne le vote?
2: Eh bien, déjà, je vais vous expliquer un petit peu comment se passe sa soirée. Tout le monde peut voter. Hein. Ça, il n'y a pas de souci, que ce soit en France, même à l'étranger.
0: Ça se passe par téléphone, SMS, tout ça?
2: Par téléphone, par SMS. Ça se passe par le site web aussi, il me semble. Enfin, c'est très simple. Voilà. Par contre, tu ne peux pas voter pour ton propre pays. Ce qui est un peu logique.
0: D'accord.
2: Voilà, donc tu peux pas voter pour la France.
0: Samedi,
2: tu pourras pas, t'as pas le droit. Voilà, comme ça, le concours est. Mais tu peux voter sur un artiste que t'aimes bien.
0: Mais qui ne sera pas du pays d'origine. Donc.
2: Voilà,
0: okay.
2: Il y a un show de. Les 35 artistes vont défiler, ça dure bien 2 heures, il me semble bien. Mm-hmm. Voilà, et après, t'as un temps pour voter qui est assez long. Hein. Il y a un show, même entre deux.
0: Bah, c'est ça qui fait que le show dure 4 heures.
2: Ah, oui, voilà, et ça permet de réunir tous les votes. Et après, il y a un défilé de votes de pays qui votent. Comment expliquer ? Il y a un pays qui va passer à l'antenne et qui va attribuer un point de 1 à 12.
0: Mm-hmm.
2: Par exemple, il y a eu un point cette chanson, on va avoir un point et ça se termine par le 12 points qui est le plus fort, où les gens ont plus voté.
0: D'accord.
2: Voilà. Et on fait total des points de chaque... on va dans chaque pays va donner ses chiffres et puis
0: donc, tout ça aussi
2: on entend
0: temps.
2: Souvent Sweden 12 points, ça c'est la réflexion classique de l'Eurovision parce que la Suède, malheureusement... cumule beaucoup de points souvent pendant cette période-là. Souvent, Sweden 12 points. C'est une réponse classique qui fait marrer tous ceux qui
0: ça
2: suivent.
0: Ça fait partie du bingo de l'Eurovision.
2: Voilà,
0: quoi.
2: C'est ça. Et ça fait un cumul de points. Et à la fin, non, vous ne savez toujours pas le gagnant.
0: Comment ça?
2: Eh bien, il faut attendre. Après, il y a un vote professionnel maintenant. C'est-à-dire que le vote des téléspectateurs, c'est 50%.
0: De la, d'accord, ok,
2: la des notation, résultats. Et après, tu as un vote professionnel.
0: D'accord.
2: Alors, le vote professionnel, c'est déjà. C'est voté pendant les répétitions, il me semble, ou la veille, je ne sais plus.
0: Ah, ils ne votent pas pendant le show, ils votent avant, et on les ajoute au vote des téléspectateurs.
2: Voilà, ça se fait en fin de soirée, et là, tout peut changer.
0: D'accord.
2: Okay. Voilà. Donc, oui, des fois, t'as des bonnes et puis des mauvaises surprises.
0: Pour quelqu'un qui a le suspense comme toi, tu dois être ravi.
2: Déjà, les premiers voix, tu l'as. Ah ouais, déjà 12 points. Et puis là, ça va très très vite. Tu te dis, ah ouais, ben là, ils ont 300 points d'avance, ils sont sûrs de gagner. Et pas forcément. Après, on passe au vote professionnel. Alors, le vote professionnel, c'est justement les directeurs de ces chaînes.
0: De ces chaînes publiques.
2: Ils font un espèce de. C'est 5 jurys, il me semble. Qui font un vote, ils votent sur la prestation, sur la chanson, sur l'esthétisme, sur un peu de tout, voilà. Et ça peut tout changer. Par exemple, le dernier peut se retrouver au
0: C'est
2: début.
0: Déjà arrivé.
2: Il y a des surprises, oui. C'est arrivé, ouais.
0: C'est arrivé quand ?
2: Il y a 2-3 ans, je m'y attendais pas du tout. Puis elle est remontée, elle a pas gagné, mais elle est remontée dans 5-6 places, quoi, facile, dans les 5 premiers. J'ai dit, le truc de fou, ça ne correspondait pas du tout au vote du public.
0: Mais pourtant, ces décisions peuvent aussi changer la vie pas mal de chanteurs. Tu disais tout à l'heure, le Duncan Lawrence qu'on a écouté juste avant.
2: Ah, il a fait toute sa carrière.
0: Inconnu total et boum, explosion. En France, on en a eu aussi. On a eu des belles surprises. Bon, il y en a évidemment les plus connus. Celle-là, on peut pas passer
2: à
0: côté.
2: C'est la dernière qui a gagné l'Eurovision en France. Enfin, la française qui a gagné l'Eurovision.
0: Qui a gagné, oui. Parce qu'en plus, elle n'était pas pour la France.
2: Oui, c'est vrai. C'est
0: pas une victoire française, ça.
2: C'est
0: une victoire du Luxembourg.
2: Je confonds à ce que tu me dis. Je passe à Marie-Myriam.
0: Marie-Myriam, j'en ai aussi.
2: Voilà. C'est la dernière qui a gagné l'Eurovision pour la France.
0: Bah, c'est presque la seule à l'avoir gagné.
2: Non, on est 5.
0: 5 gagnants et c'est elle la
2: cinq
0: dernière
2: Français
0: à avoir gagné.
2: 5 Français ont gagné l'Eurovision.
0: D'accord, c'était en 77. Ça date un peu quand même.
2: Ouais, ça date, ouais.
0: Ce serait peut-être pas mal de remettre les compteurs à zéro. Marie-Myriam avec
2: Zoé. On n'est pas les pires.
0: France Gall qui chantait donc pour le Luxembourg, Poupée de cire, poupée de son, écrite par Gainsbourg en plus à l'époque, qui cause en plus sa rupture avec un certain Claude François. c'est tout un programme, cette Eurovision de France Gall. Ouais. Pour Marie-Myriam, c'était la victoire. Et puis, il y a eu des voix aussi assez extraordinaires.
2: Tu peux pas.
0: Tu peux pas, c'était pas possible.
2: Elle a chanté pour la Suisse.
0: Elle a chanté pour la Suisse,
2: il me semble.
0: Elle chantait pour la Suisse, c'était en 88.
2: Cette chanson a été reprise par la Star Academy.
0: Oui.
2: Je vous rappelle, il y a 2 ans.
0: C'est le retour à la case départ, j'ai envie de dire. Ça commence par un télécrochet, ça finit par la même chose.
2: C'est pas vraiment un télécrochet, mais c'est un concours.
0: C'est un concours de chant qui peut quand même faire exploser des carrières. Céline Dion s'est fait découvrir aussi en Europe grâce à ce morceau.
2: Voilà.
0: Marie-Myriam, on l'a découverte en France avec ce titre aussi. France Gall a eu une belle carrière aussi derrière.
2: Je parle. Est-ce qu'un groupe te parle
0: Je sais pas. Disons-le. Mais exprès, j'en ai pas mis. Promis, j'en aurai pas ce soir. Mais oui, il y a les ABBA, bien entendu.
2: Bien sûr, ça fait exploser leur carrière aussi. Ça fait connaître au niveau international. Mais je peux donner des exemples beaucoup plus récents. Je pense à Maneskin, qui est sorti. Moi, je connaissais pas ce groupe. On est tombé dessus à l'Eurovision. Je dis, c'est génial et tout. Qui a gagné l'Eurovision. Bon, lui, il fait plus une carrière solo maintenant, mais il y a tellement d'artistes qu'on a découvert sur. Moi, j'ai découvert Netta, j'ai découvert Lorraine. Alors, j'ai trouvé plein de fans de Lorraine. Faire la transition par rapport au morceau qu'on va passer.
0: C'est vrai que en même temps, le choix est compliqué sur les artistes qu'on voulait diffuser ou pas.
2: Le choix est monstre.
0: Clairement. Mais oui, t'as raison. On va s'arrêter sur cet artiste. C'est ta programmation tout. Hein. C'est toi qui choisis. C'est parfois le plus difficile. Elle s'appelle Lorraine. Elle a gagné en 2023. Parle-nous un petit peu de cette artiste alors.
2: C'est la deuxième fois qu'elle gagne.
0: Deuxième fois déjà. Oui. Deux fois qu'elle joue. Deux fois qu'elle gagne.
2: 10 ans après la gagner.
0: En 10 ans d'écart en plus.
2: À peu près. C'est une artiste que je suis depuis. Il y a des artistes comme ça qui marquent l'Eurovision. Puis elle, tu sais qu'elle quand elle est passée en. Il me semble qu'elle l'a gagnée en 2000.
0: C'était en 2023 en tout cas le titre qu'on va écouter.
2: 2012, je crois, ou 2013, j'ai un doute. Et bah, tu savais qu'elle avait gagné. Et là, quand elle est revenue en 2023, bah, tout le monde savait qu'elle avait gagné.
0: D'entrée, tu savais.
2: Ah oui, mais je savais. J'avais pas, je l'avais dit ici à l'émission Guéfrini, elle ne va pas gagner. C'est sûr. Elle a tellement une prestance, elle a un show. Il y a tout un. C'est une artiste, quoi. Vraiment, elle sort du lot. Voilà. Mais je comprends ce qu'on a oublié de dire pendant l'Eurovision, c'est vraiment un show maintenant. Ouais. C'est un show à l'américaine. Il y a une belle scène. Ça dure à peu près 3 minutes. Ils ont des règles, hein, 3 minutes 10 à peu près.
0: Ouais, c'est... Ah, il y a des règles aussi sur le temps et la durée.
2: Le temps, bah oui, pour que ça soit équitable. On va pas faire 5 minutes de chanson et 3 minutes pour Kengan. Non,
0: donc
2: c'est
0: oui, 3 minutes 10
2: à peu près. Voilà. C'est vraiment. Puis c'est vraiment le show à l'américaine, quoi.
0: Et sauf que c'est l'européenne, quoi.
2: Voilà, il y a quand même des artistes qui sont venus entre deux pendant la pause des votes. Justin Timberlake est venu aussi. Il y a quand même, voilà, c'est. Faut aimer ce genre de truc, mais moi j'aime ça.
0: Et ben, on va rester dans cette ambiance Eurovision avec donc la championne deuxième fois.
2: Fois, Sweden.
0: En 2023,
2: elle a gagné.
0: Sweden, donc, avec Tattoo.

0: Vous ne rêvez pas, vous écoutez bien Graffiti. C'était Lorraine à l'instant sur nos bonnes ondes avec Tattoo. Victoire de l'Eurovision 2023. Oui, on est en plein cœur d'une prog spéciale Eurovision jusqu'à
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0: Avec notre spécialiste Sandrine, notre spécialiste maison Sandrine de Graffiti, de l'émission Grape Friendly, pour nous parler de cette passion de l'Eurovision et puis notamment de toutes ces anecdotes que tu suis, parce qu'il y a des choses à dire autour de ce concours et notamment dans les coulisses aussi, j'imagine, il doit s'en passer des trucs.
2: Oui, il s'en passe beaucoup de choses, il y a beaucoup de... Maintenant ça se fait aussi beaucoup sur les réseaux, il y a toute une promotion pour chaque artiste, c'est vraiment très développé sur les réseaux maintenant, depuis quelques années, TikTok, je repars, c'est des meilleurs. Instagram.
0: Oui, là, ils sont installés sur tous les réseaux sociaux.
2: Promo. Ouais. Maintenant, vous allez sur YouTube, vous pouvez voir 30 secondes de chaque artiste. Il y a toute une promotion pour que les gens votent pour eux, en fait. Mmh. Voilà.
0: Donc, tu as déjà regardé tous les clips, là ?
2: Oui, tout est regardé, là.
0: Tout est, les tableaux sont faits ?
2: Pratiquement, j'ai mes favoris perso. Après, voilà, c'est un show musical. Donc, en fait, l'avantage, c'est que vous votez pour l'artiste qui vous a plus plu. Moi, je conseille d'attendre le show.
0: Attendre le jour J, le samedi soir.
2: Ouais, parce qu'en fait, il se passe vraiment beaucoup de choses pendant le show. C'est un spectacle. Et des fois, il y en a qui se distinguent parce que c'est vraiment un show. Il y a des effets pyrotechniques. Alors, cette année, je sais pas pourquoi, il y a beaucoup de violons. On va savoir pourquoi.
0: Tu le sauras samedi.
2: Voilà. Il y a vraiment tous les pays européens. Moi, je découvre des artistes vraiment. J'attends le show.
0: Alors, on attend le show, mais chaque année, maintenant, on attend aussi toujours la polémique qu'il y aura autour de l'Eurovision cette année.
2: La polémique, il y en a eu avant.
0: Il y en a toujours eu, en fait.
2: Il y en a eu avant. Même.
0: C'est ça aussi. Je voulais en parler parce que des polémiques, il y en a cette année, mais c'était déjà le cas l'année dernière.
2: Oui,
0: l'année d'avant.
2: Il y en a toujours.
0: Il y en a toujours. Pourquoi ça ?
2: Parce que ça fait partie du truc. Chaque pays souhaite gagner. Bon, cette année, c'est le contexte international qui a fait la polémique.
0: Mais parfois, c'est des artistes aussi qui font la polémique.
2: Alors, je pense à Conchita.
0: Voilà.
2: Voilà.
0: Très belle voix, au demeurant.
2: Ce titre est magnifique. J'ai même hésité à que tu la diffuses. The Lack the Phoenix.
0: Elle a des frissons, je vous le dis. Hein. Vous le voyez pas parce que c'est de la radio, mais elle a des poils là.
2: Ouais. C'est pas quand même, mais bon.
0: Mais...
2: C'est la femme à barbe, quoi.
0: Bah, enfin, c'est ça.
2: C'est un peu ça.
0: C'est-à-dire qu'elle
2: elle sort du lot, quoi. C'était un artiste. Bon, on savait qu'il allait gagner, pareil. Parce qu'il sortait du lot. C'était un truc qui, voilà, tu vois pas ailleurs.
0: Et pourtant,
2: ça
0: a fait une polémique. Et je l'ai encore vu sortir il y a 2-3 jours.
2: Et elle sera là, je suis sûre. Vous savez pourquoi elle sera là ?
0: Dis-moi.
2: Bah, parce que c'est à Séoul cette année.
0: C'est une bonne question, tiens.
2: C'est à Vienne ?
0: Ah oui, c'est à Vienne, c'est en Autriche. Et c'est là où elle a gagné.
2: Voilà, elle sera là, c'est sûr.
0: Ah oui, t'es sûr,
2: c'est sûr, il faut revenir souvent les artistes, régulièrement, les gagnants.
0: C'est dans ton bingo de samedi soir.
2: Je pense que c'est sûr qu'elle fait une carrière pareille. Elle s'est fait connaître partout maintenant, tout le monde la connaît. Même toi, tu la connais.
0: Bah, bien sûr,
2: mais la polémique fait que. Moi, je pense à Bilal Hassani aussi, qui a fait bouger un petit peu les lignes en France. Mmh. C'est un des seuls artistes... Il y a toujours des artistes qui se transformaient, mais là, Bilal Hassani est sorti du lot, s'est fait connaître grâce à l'Eurovision. Mmh. Il fait sa petite carrière, il est venu à La Roche, signer un autographe, j'ai été le voir. Il fait son show maintenant.
0: Et puis c'est aussi une occasion aussi pour que toutes les diversités s'expriment.
2: Voilà.
0: L'Eurovision, et on constate que quelques communautés s'accaparent un petit peu aussi l'événement. On va pas s'en plaindre, en fait, il est fait pour ça, je pense.
2: C'est pour ça que dans l'émission Guéfrini, on en parle souvent, parce que c'est vraiment la diversité. Il y a tout genre, toutes sortes de musiques, toutes sortes de personnages. Il n'y a pas de règles précises. Malgré que Stan, ils ont dit doucement pour les costumes. C'est un public assez familial quand même. C'est devenu un peu trop sexy.
0: Familial d'un côté. Et de l'autre côté, on imagine que c'est une grande fête, une grande love parade aussi. Mais une grande love parade.
2: Oui.
0: Et donc c'est vrai que ça peut être deux publics complètement différents aussi.
2: Ouais. Totalement, c'est un public vraiment très ouvert et ça représente quand même aussi les tendances de chaque pays musical. Aussi, il faut dire les choses. Bon, nous en France, on est très large niveau musique. Hein, je pense Jessie Matador qui avait participé à l'Eurovision, ce qui n'a rien à voir. On a eu Loa, on a eu Slimane, je pense
0: Ah, je pourrais pas t'aider là.
2: Je vais Bravi qui a terminé deuxième. Oui, c'est ça. Barbara Pravi.
0: Barbara Pravi, ouais,
2: qui a terminé deuxième. Qui a fait une petite carrière quand même. Qui avait déjà pas mal de bagages. Mais voilà, on a découvert des artistes.
0: Mais tu parlais tout à l'heure, tiens, justement, tu me tends une paire géniale pour ces artistes qui émergent avec l'Eurovision. On va continuer justement dans cette voie-là avec un artiste que tu as choisi, un groupe d'artistes que tu as choisi. On ne les connaissait pas. Après l'Eurovision, on ne parlait que d'eux, c'était Maneskin.
2: Ouais.
0: Ils nous viennent d'Italie. Ouais. Avec du rock. Là, on change de style musical aussi.
2: Il y a tout style musical cette année. Je peux t'annoncer qu'il y en a au moins deux qui sont très rock.
0: On essaie d'explorer ce soir tout le potentiel de l'Eurovision sur Graffiti dans la prog. C'est pas facile, mais il y a de quoi faire. Croyez-moi, parce que Maneskin, c'est quand même une surprise intéressante pour ce groupe qui vient d'Italie et qui chante en italien. Mm-hmm. Là aussi, c'est une grande volonté de l'Eurovision, oui. C'est les langues locales. Quoi.
2: Alors, il y a ça. Bon, majoritairement, c'est l'anglais. Mm. Je peux vous annoncer que cette année, Israël, il y aura... chante aussi en français.
0: D'accord.
2: C'est pas une obligation de chanter dans sa langue natale, hein. Attention, rien n'est obligatoire, hein. Voilà, mais on peut écouter des artistes, je pense à la Belgique, je pense aux Pays-Bas, des fois ils chantent en français.
0: Oui, aussi.
2: Voilà, bon, l'anglais reste majoritaire. Tu vois, cette année, les Anglais, ils chantent en allemand. Tu sais pas pourquoi, c'est Alice Weidreich, ça sera son titre, voilà. Mais je veux dire. Je suis tombée nue quand j'ai vu les Anglais chanter ça. J'ai dit bon, d'accord, ok, allons-y quoi.
0: Allons-y, alors c'est parti, écoutons du rock italien. Allez, Maneskin 2021.
2: Tout le monde connaît.
0: Et il remporte la victoire.

0: Du rock à l'italienne servi par Maneskin, c'était Zitti et Brioni, vainqueur pour l'Italie évidemment de l'Eurovision en 2021. L'Eurovision, on en parle ensemble sur Graffiti jusqu'à 18h avec mon invité.
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0: Allez, on va quand même parler un petit peu de covers, même si on parle d'Eurovision depuis tout à l'heure, ma chère Sandrine, parce que j'ai noté quelque chose. Moi qui suis un accro de reprises, un accro de covers, là, il y en a pas.
2: Eh ben non.
0: Il y en a jamais.
2: Eh ben non, et c'est pas un concours de reprises.
0: Non,
2: Chacun vient avec sa musique originale, enfin sa chanson, et chaque pays, voilà, on vient pas avec des reprises.
0: C'est vraiment
2: un concours
0: imposé, voilà.
2: Voilà, c'est vraiment un concours de la chanson.
0: La chanson est faite pour le show,
2: voilà.
0: Pour l'Eurovision. Après, elle marque.
2: Découvre une chanson.
0: Elle marque ou pas les esprits.
2: Voilà, hein.
0: Souvent, c'est ou pas quand même.
2: Non. Oui, alors, des fois, on a eu des grosses surprises. Moi, ça fait 2-3 années que l'Allemagne se prend des gros râteaux. Je termine des fois avec un point.
0: Mais parfois, on regarde des choses un peu gênantes quand même.
2: Oui, ça arrive. Moi, je regarde quand même ce que veulent dire les textes. Hein, je ne vous le cache pas. Et des fois, je dis, waouh, ils n'ont pas trop réfléchi là. Mais il y a de tout.
0: Il y a de tout. Et alors, côté, on parlait de kitsch tout à l'heure, mais les costumes,
2: les mises
0: en scène, parfois ça n'a aucun sens.
2: Aucun sens.
0: On aura l'occasion d'en reparler avant la fin de l'émission.
2: Pour
0: l'instant, c'est vrai qu'on s'intéresse quand même aux covers malgré tout, parce que je me suis penché sur ce que fait l'Eurovision en dehors du concours. Et ils font pas mal de petites vidéos, tu le disais, bon, notamment sur les réseaux sociaux. Mais l'Eurovision a aussi lancé, parfois un petit concours, un petit challenge pour les artistes qui participent à l'Eurovision. C'est de leur interpréter une acoustique, une reprise un peu acoustique. Et notamment une qui était faite l'année dernière. Qui nous représentait l'année dernière en France?
2: Louane.
0: C'était Louane. Et je suis tombé sur une reprise que l'Eurovision a proposée à Louane. Comme d'habitude, je ne vous donne pas le titre, c'est à vous de le trouver. Ce sera assez facile pour ce soir. Et ce sera notre cover pour ce vendredi de week-end prolongé. Tendez l'oreille, voici Louane pour une reprise Eurovision.

0: La voix de Louane pour l'Eurovision. Oh, en dehors du spectacle, évidemment, il lui avait demandé de faire une petite reprise. Pas mal, quand même, pour Louane qui était seule derrière son piano avec sa guitare. Where is my mind? La reprise des Pixies, bien sûr, vous l'avez reconnue. T'en as pensé quoi, toi?
1: Très belle reprise.
0: Belle reprise,
1: on la valide. Oui, je la connaissais pas, tu m'as fait découvrir quelque chose.
0: Eh ben voilà, on
1: je
0: est
1: suis
0: là
1: pas
0: ça.
1: Tout. Bon, voilà.
0: Bah, il faut écouter Graffiti.
1: Mais il y a beaucoup, voilà. C'est vrai que l'Eurovision s'est étendue énormément sur les réseaux sociaux. Les chiffres sont en constante augmentation.
0: Et on va surveiller ça de très près, voilà. Évidemment, puisque le prochain Eurovision, bah, c'est pour samedi. Voilà.
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0: Alors, peut-être que vous n'allez pas suivre, mais vous êtes sûr d'une chose, c'est que Sandrine, elle sera devant sa télé.
1: C'est sûr. Et pour plateau apéro, oui.

0: l'apéro et tout, et puis je dis non, ça c'est nul, ça c'est pas bien.
1: Et tu regardes seul ou accompagné? Ça aussi, c'est
0: alors
1: une
0: là,
1: question.
0: Alors là, exceptionnellement, cette année, je vais regarder seul. Mais t'es arrivé de faire des soirées Eurovision. Mais cette
1: vous
0: année,
1: avez fini
0: non.
1: à combien devant la télé?
0: Oh, 4-5, ouais. Apéro, et puis voilà quoi.
1: Et alors ça débat, c'est, vous êtes d'accord, vous n'êtes pas d'accord, c'est non, comment que ça
0: pas,
1: se passe?
0: Voilà, moi j'aime pas, quand on n'aime pas, on attend que la chanson ça dure 3 minutes et puis on passe à l'autre quoi.
1: Finalement, c'est pour ça qu'elles sont aussi courtes ces chansons, c'est maintenant j'ai compris.
0: Non, mais
1: c'est
0: des fois c'est nul, hein, mais faut dire les choses, des fois c'est nul, puis des fois tu tombes sur des belles surprises. Hein. Voilà, le prochain titre, on en parlera.
1: On aura l'occasion d'en reparler. Pour cette là, puisque là on se rapproche de l'événement, samedi, alors. Évidemment, vous vous doutez bien que là, on est un petit peu avant les demi-finales au moment où on se parle, là, puisqu'on enregistre cette émission ensemble aujourd'hui, la veille des demi-finales. C'est vrai que tout peut se jouer aussi pendant ce moment-là, quoi. Oui. Tu peux pas encore avoir ton pronostic.
0: Alors il y a les bookmakers, comme on appelle ça, qui sont là pour annoncer les pronostics.
1: C'est comme un sport, hein. Je le disais tout à l'heure au début.
0: Oui, c'est des paris, hein.
1: C'est en fait, c'est une émission de sport.
0: Oui.
1: Hein, voilà, avec des commentateurs, avec des bookmakers, la totale.
0: Il y a des règles, voilà. Il y a des bookmakers qui font le
1: alors
0: show.
1: En ce moment, c'est quel canasson qui a la cote?
0: Moi, ma grande surprise, c'est la Grèce. Mais la France, c'est pas trop mal. Elle est dans les 5 premiers. Après, moi, j'ai ma petite préférence pour la Bulgarie. Mais je vous avoue que tant que les demi-finales ne sont pas passées, c'est compliqué.
1: On va attendre
0: et
1: encore.
0: Et du
1: un
0: jour
1: petit
0: au lendemain, ça change.
1: Bon, toi, tu as déjà ton perso?
0: J'ai deux, trois artistes qui me ressortent du lot. Ouais,
1: allez,
0: pour moi.
1: Donne-moi les trois pays qui ressortent pour toi.
0: Bah, moi, c'est la Bulgarie, là. C'est une show. Ça va être un show.
1: D'accord, Bulgarie, d'accord.
0: Qu'est-ce qu'il y a
1: en deux. Et je suis sympa, je te donne trois chances.
0: La Grèce, bon, ça va être complètement starbé. Voilà, je pourrais vous le dire. Je comprends pas pourquoi, mais c'est dans les premiers.
1: Okay.
0: Voilà.
1: Et puis en trois, et même pas la France, dis donc.
0: Si, parce que on va en parler. C'est donc qu'est-ce que j'ai, c'est Monroe, c'est une artiste franco-américaine c'est du lyrique.
1: Mm-hmm.
0: Voilà,
1: pop
0: lyrique
1: qui vient de l'opéra.
0: Voilà, ouais. Elle a gagné quand même en 2024 l'émission Prodige.
1: Oui,
0: découverte. Non. Moi, je connaissais pas du tout. C'est pas une émission Prodige que je regarde. Bon, écoutez, on a tout essayé en France pour gagner l'Eurovision. Ça fait depuis 77. On essaye plein de choses. Hein.
1: On n'était pas très très loin il y a quelques années, je crois.
0: Oui, on a terminé deuxième avec Barbara Pravi.
1: Mm-hmm.
0: C'était il y a 3-4 ans.
1: Il y a 3-4 ans. Ouais, bah, maintenant, on peut faire mieux, quoi.
0: Voilà, Barbara Pravi, moi, je la voyais gagner. Elle avait fait vraiment, même Slimane, je le voyais gagner. Ils ont terminé dans les premiers, mais bon, il manque ce petit truc encore. Le professionnel a tout changé.
1: Ouais.
0: Mais souvent, avec les scores,
1: c'est ce que tu disais. Voilà.
0: Ça change, mais
1: bon,
0: c'est comme ça.
1: Bah en tout cas, pour l'artiste qu'on va écouter avant de passer en mode live, lui, les professionnels, ils sont tous tournés vers lui. Il n'y a rien à dire. Tu as choisi comme dernier artiste de ta sélection, de ta prog, Mans Zelmerlo. Qui est-il, ce bonhomme?
0: Alors, c'est un artiste que je ne connaissais pas, qui vient de... Je dis pas de bêtises.
1: La mémoire qui flanche. Moi, j'ai la réponse,
0: moi,
1: évidemment.
0: C'est les pays, aide-moi. Parce que...
1: Il vient de Suède.
0: Oui, c'est ça.
1: Il est suédois.
0: Alors, il faut savoir que la Suède, c'est une spécialiste de l'Eurovision. Il y a des pays comme ça. La Suède a gagné 7 fois et l'Irlande 7 fois.
1: D'accord.
0: Nous, on a gagné 5 fois, la France.
1: D'accord. Mais la Suède a toujours.
0: A des artistes quand même qui sortent du lot. Je ne sais pas comment ils se débrouillent chaque année. Ils sont très Eurovision. Et cet artiste. La chanson paye pas de mine. C'est pas une chanson, mais il avait fait un show pendant l'Eurovision. Il y avait un show télévisuel. Il y avait vraiment. J'ai dit, oh bah lui, il va gagner. Et je m'étais pas trompée. C'était vraiment un show. Oui. C'est pour ça que je dis toujours, il faut voir le show.
1: Donc c'était ça, c'était le show en 2015, c'était devant ta télé.
0: Moi je conseille de regarder la version Eurovision que la version clip.
1: Évidemment, il y a toutes les versions clip et sur scène. Là c'est la version studio qu'on va écouter, Mans Zelmerlo, avec le titre donc qu'il a fait gagner en 2015 pour la Suède, c'était Heroes.

0: lors d'une prog spéciale Eurovision. Vous écoutiez un instant Mans Zelmerlo sur les bonnes ondes de Graffiti avec le titre Heroes qui remportait la victoire de l'Eurovision en 2015 pour la Suède.
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0: Alors ma chère Sandrine, c'est vrai que c'est la première fois que tu viens dans la prog et nous on a toujours l'habitude de terminer parce qu'il est bientôt 18h, le temps passe à une vitesse folle quand on discute ensemble, mais ça c'est toujours le cas ici.
2: C'est
0: la même règle pour tout le monde. Mais on termine toujours avec un live. C'était parfait avec l'Eurovision puisqu'il y a vraiment de quoi faire. Ce n'est que du live. C'est ça qui est intéressant.
2: Alors, je pense qu'il y a un léger décalage. Honnêtement, je veux pas être mentir, hein, il doit pas être énorme.
0: Oui, mais quand je dis live, c'est en public, quoi, ce que je veux dire.
2: Ouais, c'est vraiment. Mais tout est réglé comme un millimètre. Hein. C'est un papier musique. Vraiment, on sent que c'était. C'est répété une semaine à l'avance, mais c'est du live. Et je vous avoue que ça change beaucoup de choses pour moi. Enfin, moi, perso, qui est fan du live.
0: J'ai l'impression que toi, c'est vraiment l'ingrédient numéro un de l'Eurovision pour toi. C'est ce qu'il y a de plus important, c'est ce côté live.
2: Parce que y a les gens, ils chantent. Il n'y a pas de playback. Les gens chantent vraiment.
0: C'est vrai qu'on pourrait penser que ce serait du playback, et pourtant pas du tout.
2: Non.
0: Tu le disais, on parlait de Mans Zelmerlo tout à l'heure, avant de l'écouter, et tu m'as dit tout ce qui a changé justement.
2: Qu'il a gagné, c'est que c'était vraiment un show. Il y avait un effet de lumière. Tu avais l'impression, quand tu le regardais chanter sur scène, c'était un clip, quoi.
0: Alors, parfois c'est bien fait, parfois
2: là,
0: c'est raté
2: très,
0: quand même.
2: Très très bien fait. On sentait, mais il va gagner. Les premières minutes, mais c'est pas possible. Un truc comme ça, tu peux pas le laisser sur le bas-côté. Tout a été travaillé et on savait qu'il avait gagné, quoi. C'était tellement bien fait. Il y a eu vraiment un travail fait derrière.
0: Donc là, les gagnants, on arrive à les reconnaître. Mais alors, parfois, ceux qui perdent et qui sont un petit peu en bas du panier, bon, parfois, c'est quand même un peu mérité, on peut se le dire.
2: Il y a des grosses surprises. Il y en a qui n'ont pas fait des pays qui ne font pas d'efforts. Alors pourquoi? Je sais pas. Moi, je peux vous le dire. Bon, alors, il y a 7 pays fondateurs qui seront toujours là à l'Eurovision, qui ne passeront pas par les demi-finales. Il y a l'Allemagne, l'Italie, l'Espagne, le Royaume-Uni et la France.
0: Bon, sauf l'Espagne cette année qui a décidé de ne pas participer et c'est leur choix.
2: Il n'y a pas que l'Espagne.
0: Et il n'y a pas que l'Espagne aussi.
2: La Slovénie
0: aussi.
2: L'Islande. Et l'Irlande.
0: Et l'Irlande, pour l'instant.
2: Il y a 5 pays qui ont des gros. Pourtant, gros. Des gens très habitués à l'Eurovision. Bien dommage, d'ailleurs.
0: Bon, ce sera peut-être une chance pour d'autres pays, justement, de découvrir un petit peu ce que c'est que d'être en première place. Parce que c'est vrai que.
2: Saint-Martin qui participe, quand même. Je veux dire, excusez-moi, mais c'est énorme. Il y a quand même des pays. Tu sais où ce pays?
0: Un des lives de l'Eurovision qui t'a le plus marqué, toi, ce serait lequel? Si t'en avais un à retenir dans
2: celui-là,
0: tout ce...
2: là.
0: De Mans Zelmerlo.
2: Pour moi, vraiment la dernière génération, oui, c'est celui-là. Bon, après, Lorraine. J'ai mis les artistes parce que j'aimais qu'ils représentent, qui ont gagné, parce qu'ils ont vraiment fait un show.
0: Je vais faire comme toi alors. Si tu veux, je veux bien prendre ton rôle, ta place, juste quelques instants pour choisir le dernier morceau, le morceau live de ce soir. Parce que voilà, moi, si j'ai un souvenir d'Eurovision, j'en ai qu'un seul parce que je ne regarde pas l'Eurovision. c'était il y a plusieurs années, on va remonter en 2006, j'étais devant la télé avec mon père. Voilà, on est tombé sur l'Eurovision, on regarde jamais, on s'est dit tiens, on va regarder.
2: Ouais.
0: On allume et on tombe face à ceux qui vont remporter la victoire, certainement grâce à leur show, parce que
2: sortait de l'ordinaire, il y a des trucs qui sortent de l'ordinaire,
0: clairement, d'accord avec
2: aux
0: toi.
2: Russes là, qu'ils avaient gagné il y a quelques années, les vieilles là, c'est un truc de fou.
0: Alors
2: quoi.
0: Eux, ils sont finlandais, ils sont, plusieurs, puisqu'ils forment un groupe, et ce groupe s'appelle Lordi. Ils remportent l'Eurovision en 2006, habillés en monstre intégral, avec une mise en scène hyper grandiose Metal Hellfest, on y était au Hellfest avant l'heure, et ils jouaient Hard Rock Alléluia en live. Je vous laisse imaginer la tête que j'ai fait devant mon écran avec mon père. C'était 3 minutes de pur bonheur intense.

0: Alors Sandrine, il est pas bien mon show là?
1: Oui, c'est très bien. Ah. C'est vrai que ce truc, ce morceau était quelque
0: chose. C'est incroyable quand même.
1: Ça marquait. C'est tout à fait l'Eurovision. Voilà, il y a des surprises des fois. Tu sais pas pourquoi.
0: On était là, voilà, devant la télé avec mon père. On comprenait pas, on trouvait ça génial. Et c'est eux qui ont gagné. 2006.
1: Oui, oui. Ouais.
0: Pour la victoire de ces Finlandais de Lordi avec Hard Rock. Alléluia. C'était le live avant de se quitter ce soir dans la prog. Go!
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0: Non mais on en parlait de l'Eurovision, on peut encore passer des heures à en parler. Surtout que c'est devenu, on a commencé à en parler un petit peu tout à l'heure, mais c'est devenu presque une icône gay aussi. Toi qui présentes l'émission Gay Friendly, c'est une émission importante.
1: C'est un show Gay Friendly, ça représente toute la diversité LGBT. Toutes sortes, voilà. Et on met tout ça dans un moule et puis ça donne des belles surprises. C'est la diversité pure et simple.
0: Et c'est l'Eurovision qui va donc vous attendre à la télévision sur le service public évidemment, puisque c'est les chaînes du service public européen qui les diffusent. Ce sera samedi soir avec toutes les demi-finales aussi, toutes les qui vont avoir lieu.
1: Ah bah là, elles ont lieu en ce moment là. C'est vraiment répétition demi-finale en ce moment.
0: Donc on va suivre ça de près. En tout cas, tu vas suivre pour nous comme ça. Moi, c'est bien, je pourrais ne pas regarder encore cette année.
1: Oui, si tu veux.
0: Et toi, tu continues de t'éclater.
1: À minuit, on sait qui a gagné.
0: Bon, en tout cas, on aura une pensée pour toi samedi, on sait où tu seras.
1: Ah, je vais encore gueuler devant ma télé, comme d'habitude, mais c'est pas grave.
0: L'Eurovision, c'est donc pour samedi prochain. Le retour de Gay Friendly, ce sera pour saison prochaine. Voilà,
1: c'est
0: déjà.
1: Sûr, je reviendrai, mais je peux pas vous annoncer encore.
0: Gay Friendly n'est pas mort et j'espère bien te revoir très bientôt sur les bonnes ondes de Graffiti. On te verra quand même sur les événements de Graffiti.
1: Bien sûr, la fête de la musique.
0: Fête de la musique, Festember aussi. On commence à vous préparer tout ça là.
1: Oui, c'est dans les. On est dans le jus, mais ça va.
0: Oui, on est dans les. On vous prépare des petites surprises. Hein. 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
0: 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Que ça se passe, ma Sandrine, je te remercie.
1: C'est moi qui te remercie.
0: D'être venu parler de ta passion de l'Eurovision. Et c'est pas tous les jours qu'on t'invite pour ça quand
1: non,
0: même.
1: Non, non, c'est sûr. Ça, je confirme. Ah bah, il y a des fan clubs qui existent, hein, ça vous intéresse. Hein.
0: Oui, vous pourrez retrouver Sandrine parmi ses fans et bien sûr sur les bonnes ondes de Graffiti. Moi, je vous laisse évidemment en vous souhaitant un excellent week-end prolongé en restant à l'écoute des bonnes ondes qui reprennent tout à l'heure à 20h. Je compte sur vous, toujours en direct. MC Edge passe au platine. 100% vinyle, raga, reggae, dub avec sa bande. Il vous propose Ragamuffin entre 20h et 22h. Quant à moi, je vous souhaite donc un excellent week-end et je vous dis à la semaine prochaine. Ciao, bye!

0: Yeah, yeah, yeah, bienvenue sur Graffiti Radio, bienvenue dans l'émission Ragamuffin. Salut Rasty.
1: Salut MC8, salut tout le monde.
0: Dédicace à Robbie One, qu'on va retrouver d'ici peu.
1: Hein, ouais, semaine prochaine, je pense, c'est ça.
0: Voilà, ouais. Il profite pour l'instant.
1: C'est ça, dédicace.
0: Allez, ce soir, qu'est-ce qu'on s'est prévu ce soir, Rasty?
1: Eh ben, on va partir dans le roots music de l'époque. Donc, on va se faire 3 titres chacun.
0: Reggae Roots.
1: Ouais, c'est ça, ouais. Pour ma part, moi, j'ai sélectionné des titres de 73 à 84, tu vois, période de 10-11 ans. Et puis, on va se faire plaisir avec ça, quoi. Moi, un peu les dernières entrées de la collection, mais version Roots, quoi.
0: D'accord. Bon, moi, j'ai fouiné dans ma collection et j'ai pris, on va dire, c'est à peu près 70, peut-être aller jusqu'à 2000
1: okay.
0: au maximum, toujours en Reggae Roots aussi.
1: Bon,
0: quoi.
1: Bah, cool, cool.
0: Donc voilà pour l'émission ce soir. Allez, c'est parti. MC Edge, Rasty Selecta, l'émission Ragamuffin jusqu'à 22h.

0: Yes, yeah, c'était l'émission Ragamuffin.
1: Une émission bien roots ce soir, c'était cool.
0: On termine sur le morceau de Bob avec Garnet Silk,
1: Garnet Silk, le Eason Redeem.
0: Mystic Chant. On vous souhaite une bonne soirée.

bienvenue à tous les amis, c'est Fuchs Madrigal du Tropical Bass Mania. Ce soir, je suis accompagné de Baya, vous êtes en direct des studios des Sables d'Olonne. J'espère que vous allez vous mettre bien. Pour ceux qui veulent, il y a des remixes, il y a des exclus. Et ce soir, c'est Top Shata, Top Denso, La Roche-sur-Yon. Vous êtes avec nous ? One Love !

allez, on s'arrête pas. Hey, go DJ. DJ K-West, RK, Bad Boy, c'est nouveau, ça vient de sortir. Y'a qui si tu peux entendre ça?

Allez, on s'arrête pas, je vous l'ai dit. On retourne en France avec l'homme que l'on nomme Barlem B sur le Wi-Fi Rhythm. Voilà là. Ah, Barlem B.

0: son homme Sky Eyes.
1: T'as pas dit ça.
0: Featuring Strike AD. Nouveau remix, Dead Control. C'est fait à la maison tout ça les amis.

Ah, one love à tous les gens connectés, c'est toujours bon de vous partager des productions locales. On fait le tour de la planète, direction Madagascar, La Réunion. Yeah, yeah. Basta Lion, MC Duke. Yeah, Basta Lion.

0: Tropical Bass Mania Graffiti Radio. Nouveau remix, Shaggy.
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0: C'est fait à la maison tout ça les amis.
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0: One love à tous les gens connectés.